0: matelot électricien de première classe. Au début octobre 1931, il revient à Brest, où jusqu'en mai, fin mai 1932, il est d'abord affecté à la 2e escadrille, puis au centre des sous-marins. Après ce bref passage en Bretagne, Henri embarque le 1er juin 1932 sur le nouveau sous-marin Pégase, dont la mise en service vient d'être validée au sein de la 3e escadrille de sous-marins à Toulon. C'est durant cet embarquement qu'en janvier 1933, il obtient ses galons de quartier-maître et qu'en avril, il passe avec succès son certificat de navigation sous-marine, CNSN.
1: En février 1934, après 2 années passées à sillonner les profondeurs de la mer Méditerranée, c'est le retour à la 2e escadrille de sous-marins à Brest. Mais 10 mois plus tard, c'est en mer de Chine qu'Hervé va naviguer. Car en octobre 1934, il pose son sac à bord de l'Aviso Marne, dont le port d'attache est Saïgon, en Indochine. Juin 1936, c'est le retour en France. Et après un passage de 9 mois dans différents dépôts, il est désigné en mars 1937 sur le sous-marin Redoutable à Toulon, submersible à bord duquel il passe 36 mois et qu'il quitte en février 1940.
0: Le 21 février 1940, de retour chez lui à Saint-Paul-de-Léon, Henri en profite pour convoler en juste noces avec Anne-Marie Rioux. De cette union naîtront 2 filles, Josette et Marie-Vonne, et un garçon, Jean-Marie. Dès le mois d'avril 1940, après sa promotion au grade de second maître deuxième classe, Henri rejoint en juin Marine Brest. Et en septembre de la même année, il fait partie des marins ayant le statut de marin prisonnier, avant d'être mis en congé de captivité à partir du 1er janvier 1941.
1: Durant toute la période d'occupation allemande, Henri répare les transformateurs et se débrouille pour fournir les accessoires et lampes nécessaires au dépannage des postes TSF. Ce qui permet aux habitants et résistants de la région de pouvoir capter et d'entendre les informations et les consignes émises depuis Londres par le Comité national de libération.
2: Ici Londres.
0: Le 1er mai 1944, Henri intègre les forces françaises de l'intérieur au sein du réseau OCM Centurie et en juin, il est promu second maître de première classe. Le 5 septembre 1944, Henri est tué par l'explosion d'une mine alors qu'il dirige une opération de déminage à Saint-Paul-de-Léon, au lieu dit Trégonderne.
1: Il était second maître électricien, son unité résistance. Il a été décoré médaille militaire, croix de guerre 39-45 avec étoile, médaille commémorative 39-45. Citation à l'ordre du corps d'armée. Il est décédé le 5 septembre 1944. Son corps repose au cimetière de Saint-Paul-de-Léon. Son décès est inscrit à la commune de Saint-Paul-de-Léon. Recherche documentaire, Tadej Baziorek, Association aux marins.

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1: Nous en sommes maintenant à l'avenir du féminisme. Le combat passe par cette défense de la dignité de la femme. Le mouvement MeToo et Balance ton porc touche tous les milieux, sauf le milieu scolaire. La secrétaire d'État s'étonne de ce que les mouvements féministes qui se sont emparés de cette question primordiale, mais estime aussi que c'est une question de droit et d'éducation. L'État doit prendre sa responsabilité. Il doit y avoir un avant et un après Western. Dans les écoles, il est envisagé des référents égalité qui seraient formés pour lutter contre le sexisme. Les garçons et les filles doivent apprendre à partager les mêmes espaces de jeu et de vie, de l'école, dans les transports, dès le plus jeune âge. Dans certaines écoles, la montée de l'intégrisme religieux inquiète les enseignants. La mise en place d'une commission laïcité avec un conseil de sages chargé de donner les directives claires pour que les chefs d'établissement ne soient pas démunis. En prenant la parole, les filles mettront fin à ce tabou, les condamnant au silence. Le grand combat restera dans l'immédiat la défense de l'égalité des salaires. Trop de différences non justifiées pénalisent encore les cadres notamment. Cela est vrai également dans le milieu syndical où les femmes peinent toujours à s'imposer dans les instances dirigeantes, rappelait récemment encore Nicole Dotta. Dans les écoles, et en particulier à Brest, du 11 au 14 avril 2018, une invitation avait été lancée pour réfléchir sur l'égalité entre filles et garçons dès le plus jeune âge. Plusieurs rendez-vous sont proposés pour mieux aider les enfants à se construire dans la mixité. En conclusion, nous pouvons dire que l'année 2018 sera une année charnière dans la prise en compte d'une égalité totale entre femmes et hommes. Le processus est en route, rien ne pourra l'arrêter. Cependant, un forum économique mondial révèle dans un rapport du 2 novembre 2017 un creusement mondial des inégalités entre femmes et hommes au cours de l'année 2017, après 10 années de progrès consécutifs en faveur de la parité. Mais les inégalités spécifiques au travail ne pourront se résorber qu'en 2234, selon un forum. La France se situe au 11e rang du classement de la parité, dominé dans les pays nordiques, Islande, Norvège, Finlande. Elle a avancé de 6 places par rapport à 2016. Dans le détail, la France est première à égalité avec d'autres pays en matière d'éducation. Elle occupe seulement la 9e place en matière politique et la 54e place en matière de santé, la 64e place en matière de travail. Mais cette victoire est toujours fragile, car l'ennemi, l'homme en l'occurrence, guette, et la recomposition de la domination masculine se fait toujours très rapidement. Les contre-mouvements ont des militants et des idéologues qui tentent de délégitimer le féminisme et, comme toujours, de le tourner en ridicule. C'est ce que déclare Christian Barre, auteur d'un ouvrage sur l'histoire de l'antiféminisme en France. Les femmes doivent donc être vigilantes, même si l'année 2018 reste encore une date clé du combat des féministes. Majoritairement féminin en 2018, le jury du Festival de Cannes verra pour la première fois une femme, l'actrice Cate Blanchett, présider les débats pour l'attribution de la Palme d'Or. Personnellement, profondément et sincèrement féministe, je ne suis pas un défenseur farouche de la parité. Je pense que lorsqu'on trouvera normal que les femmes soient présentes dans tous les domaines, la notion de parité sera inutile, même si nous savons, comme l'a déclaré l'américaine Charlotte Whitton, que quoi qu'elle fasse, la femme doit le faire deux fois mieux que l'homme, afin qu'on pense autant de bien. La femme doit s'imposer d'elle-même, sans le secours des quotas. Et à ce sujet, je cite encore Charlotte Whitton à propos de faire aussi bien que les hommes. Heureusement, ce n'est pas difficile, déclare-t-elle.
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2: Bonjour à tous, vous êtes sur Radio Neptune, c'est l'automne et qui dit automne dit Atlantic Jazz Festival, 22e édition qui a commencé par la tournée du Jacques Mollard Quartet et qui se poursuit à Brest à partir de ce mercredi 15 octobre et va se dérouler jusqu'à dimanche avec plusieurs rendez-vous. Nous avons plaisir à cette occasion d'accueillir à l'antenne Anaïs Demont. Bonjour Anaïs.
3: Bonjour Jean-Luc.
2: Anaïs, vous êtes chargée de la communication de cet Atlantic Jazz Festival. Si en un mot ou deux mots vous deviez résumer l'esprit qui est le vôtre et qui va être celui de cette semaine qui s'annonce, ce serait quoi ?
3: L'effervescence, parce que on est nomade, donc on est partout et voilà, on propose des concerts et des instants vraiment différents en fonction de là où on va. Donc c'est vrai qu'on est en pleine effervescence parce qu'il y a l'organisation, l'accueil des artistes qui est à bien concevoir, l'accueil des bénévoles aussi qui a chouchouté, et puis bah voilà, l'esprit de ce festival qu'on doit garder,
2: qui est à l'image du jazz, c'est-à-dire qui est mutant en permanence, pragmatique, qui s'adapte à toutes les situations qui se présentent. On le sait, Anaïs, vous avez insisté, vous et l'équipe, sur le fait de donner déjà depuis plusieurs années la parole aux musiciennes, aux chanteuses, aux femmes qui font du jazz et qui doivent sortir de leur invisibilité, comme le disait à l'antenne récemment Hélène Labarrière. Les femmes, c'est un des thèmes forts, un des filigranes importants de ce festival.
3: Alors, c'est un thème, mais en réalité, c'est vraiment le fil conducteur de Plage Magnétique depuis des années. Donc, finalement, c'est ce qui ressort de cette édition, mais c'est ce qu'on conduit et c'est ce qu'on s'évertue quand même à protéger et à défendre depuis de nombreuses années. C'est en effet la place des femmes dans le jazz et dans les musiques improvisées, et pas seulement en qualité d'artiste chanteuse, parce que parfois, en fait, on a cet imaginaire collectif que le jazz et les femmes est égal à chanteuse. Et en réalité, cette édition-là de l'Atlantic Jazz Festival, elle tend vraiment à prouver que les femmes sont partout, ce sont de grandes créatrices, il n'y a pas à argumenter là-dessus, mais que malheureusement, elles sont invisibilisées. Que voilà, pour de nombreuses raisons, le manque de modèles parfois, le manque de place qu'on leur accorde en fait.
2: Les préjugés,
3: voilà, font qu'il y a un certain plafond de verre. Donc, voilà.
2: Alors, elle a dépassé le plafond de verre. On va commencer par une chanteuse, justement, puisque vous évoquiez le chant. Cette chanteuse qui va se produire le dimanche 19 octobre et qui est déjà, je veux dire, sur le point de connaître une vraie notoriété qui va d'ailleurs au-delà du jazz. Elle est jazz, elle est pop. On l'entendra d'ailleurs plus pop. Je propose qu'on l'écoute et puis on reparle des femmes tout de suite après. Célia Kameni.

0: Nous sommes sur Radio Neptune et nous évoquons la 22e édition de l'Atlantic Jazz Festival avec Anaïs Demont. Et à l'instant, nous écoutions cette chanteuse assez extraordinaire qui est vraiment une étoile montante de la voix dans le domaine du jazz et pas seulement. Et on voit d'ailleurs combien l'Atlantic Jazz Festival intègre aussi toutes les influences, qu'elles soient pop, rock, punk à certains moments, voire de la musique contemporaine. Alors, disons-le tout de suite, Anaïs Demont, il reste des places pour ce concert du Macorlan le 19 à Brest.
1: Oui, exactement. Donc Célia Kameni, pour l'instant, ne fait pas salle complète, mais on sait que ce genre de voix et ce genre de concert, en fait, peuvent plaire énormément. Donc n'hésitez pas, voilà, toutes les places sont disponibles sur notre billetterie.
0: Il faut préciser qu'elle est très très médiatisée en ce moment. Elle a donné des concerts et elle donne des concerts dans toute la France, en particulier à Paris. Et je pense que c'est le type même d'artiste dont on se dira dans quelques mois ou quelques années « Ah, c'était Célia Kameni, elle s'est produite au Macorlan, et ben j'aurais dû aller la voir. » D'autres femmes importantes dans cette programmation, il y a un rendez-vous tout à fait étonnant, le jeudi soir, entre un saxophoniste qui a la réputation justifiée d'avoir un très très très très gros son, et une femme qui joue de la flûte traversière. Rencontre étonnante, dites-nous-en un tout petit peu plus.
1: Oui, alors Delphine Joussin, qui est donc la flûtiste qu'on invite avec Mats Gustafsson pour cette soirée du jeudi soir. Delphine Joussin est une flûtiste complètement renversante. En tout cas, c'est pas la flûtiste qu'on se représente aussi dans l'imaginaire collectif de la flûte traversière.
0: Assez punk dans l'esprit.
1: Tout à fait. Assez punk, qu'on pourrait peut-être imaginer à la basse, enfin en tout cas maniant une basse comme on manie, donc là en l'occurrence, la flûte traversière. Donc Delphine Joussin, elle utilise aussi pas mal de pédales, elle électrise vraiment son son, et donc elle officie aussi dans le groupe Nout, qui est donc un groupe
0: de Raphaël Rinaudot,
1: exactement, que vous aviez invité l'année dernière,
0: qu'on avait eu à l'antenne,
1: qui était artiste associé de Plage Magnétique. Et donc Delphine Joussin et Raphaël Rinaudot font partie de ce trio Nout, donc de jazz punk complètement ébouriffant, et donc on a vraiment un grand plaisir d'accueillir Delphine Joussin parce qu'on sait qu'avec Mats Gustafsson ils vont pouvoir explorer mais de multiples facettes de leurs instruments et bien plus encore que ce qu'on a l'habitude d'entendre en fait.
0: Donc ça c'est le 16 octobre, c'est en première partie de la soirée de The X qu'on écoutera d'ailleurs dans le cours de cette émission. Autre rendez-vous extrêmement attendu, alors sur le thème des femmes et de leur visibilité, alors s'il y a bien une femme qui, dans le domaine du jazz, a une visibilité depuis quelques mois, c'est Sylvaine Ellary, flûtiste, compositrice et nouvelle directrice de l'Orchestre National de Jazz. J'imagine que l'équipe de Plage Magnétique et le Quartz sont très très fiers de l'accueillir.
1: Tout à fait. Donc Sylvaine Ellary, elle a un grand passif avec Brest et avec la Bretagne en général. Elle a été évidemment accueillie par Plage Magnétique un grand nombre de fois. Et donc l'accueillir pour ce projet-là, c'est vraiment un honneur tout particulier.
0: C'est le projet qui s'appelle With Carla, qui est consacré à la compositrice Carla Bley.
1: C'est ça, et qui n'était pas uniquement compositrice, hein, qui était pianiste, chef d'orchestre. Et à cette occasion, moi j'ai pu, à titre personnel, vraiment découvrir encore plus cette artiste américaine qui est décédée en 2023. Et waouh, enfin...
0: Puis alors, il faut quand même préciser que les occasions de voir un big band sur scène à Brest ou ailleurs ne sont pas des occasions très courantes. Donc il faut profiter aussi de cette occasion parce que voir la musique en vrai, en live, sur scène, c'est tout autre chose que de l'écouter au disque. Et là, on a quand même 17 musiciens sur scène, à la fois des musiciens de quatuor à cordes, des musiciens de jazz, et on va voir une atmosphère qui, à mon avis, sera très très très festif, parce que c'est aussi le tempérament de Sylvaine Ellary.
1: Oui, et ce qui lui a plu dans le registre de Carla Bley, c'est qu'elle avait ce côté un peu facétieux avec sa musique, vraiment originale, plein d'énergie, et je pense qu'elle l'a choisi en bonne partie pour cette raison-là.
0: Ben on l'écoute tout de suite. Alors, ce répertoire de Carla Bley, revu, je ne vais pas dire corrigé, je ne vais pas dire amélioré, réapproprié, on va dire. Je trouve que c'est la bonne expression. Et vraiment, allez la voir, allez les voir sur la scène du Quartz. C'est le 18 octobre à partir de 20h30. En première partie de ce concert, il y aura d'ailleurs des musiciens du Conservatoire de Brest, un jeune groupe avec un pianiste à partir de 19h30. Ce pianiste, on le voit régulièrement.
1: Raphaël Coupé-Léla.
0: Voilà, Raphaël Coupé-Léla. On le voit régulièrement dans les rendez-vous du conservatoire ou les soirées de jazz gratuites et de bœuf au Vauban.

0: Voilà la puissance de la musique de The X. Vous avez bien reconnu qu'il ne s'agissait pas de l'univers de Carla Bley, que nous réécouterons dans quelques instants. Eh bien, nous a dépassé, nous a submergé. Et d'ailleurs, c'est un concert qui marche du feu de Dieu, Anaïs de Mont. C'est le concert qui, pour l'instant, est en passe d'afficher complet très rapidement.
1: Oui. Sans aucun doute. D'ailleurs, c'est important de dire à quel point cette soirée sera vraiment pleine d'énergie et de transe. Mais en réalité, je pense que le public qui aime The X ou qui aime ce type de soirée, en fait, sait déjà vers quoi se tourner.
0: C'est un jazz, vous l'avez entendu, matinée de rock et de punk, en tout cas de beaucoup d'énergie. Ça sera un concert debout qui est généralement aussi est un signe. Ça va danser, peut-être même pogoter un petit peu devant la scène. C'est un groupe qui est déjà venu, et The X, je lisais en préparant l'émission, quelqu'un disait c'était un des groupes les plus injustement méconnus dans l'histoire de la musique, et notamment dans l'histoire du rock, jazz, punk. Donc l'occasion pour ceux qui veulent aiguiser leur curiosité d'aller les écouter et les voir, parce que sur scène c'est une énergie extraordinaire.
1: Oui. Tout à fait. En tout cas, voilà, si je peux ajouter quelque chose, c'est que, en effet, de ce qu'on peut entendre de tous les programmateurs de salles partout en France et en Europe, c'est que quand on invite The X, on se souvient de la date. Et même si on les a invités une fois, deux fois, trois fois, quatre fois, tout change à chaque fois, et en même temps, ça reste l'essence même de ce groupe, à savoir l'énergie fulgurante.
0: Alors, on le sait, vous le défendez bien, le jazz est une musique qui a besoin d'être défendue, et parfois, c'est pas si facile que ça. Il y a des concerts qui sont programmés dans cette 22e édition de l'Atlantic Jazz Festival, qui, en dépit de leur grande qualité et des promesses qui sont affichées, ne trouvent pas encore le public. Alors, il est encore temps, très largement, de réparer cela. Alors, c'est vraiment le cas. Et on le dit, on tire la sonnette pour la soirée du vendredi, qui est une soirée consacrée à l'improvisation, avec notamment un duo extraordinaire entre Noël Achoté, le guitariste, qui est l'artiste associé actuel de Plage Magnétique, et un pianiste que même les Américains nous envient. C'est Benoît Delbecq. Quand on regarde la presse autour de cet artiste, c'est extraordinairement élogieux. Et puis, ce même soir, on a aussi des musiciens américains et des musiciens français, même brestois ou finistériens, dans le cadre du projet The Bridge. On est au cœur d'un des réacteurs de Plage Magnétique, cette soirée d'improvisation.
1: Oui, l'improvisation occupe une grande place dans notre programmation. C'est ce qu'on, enfin, on la défend tout particulièrement, et c'est un mot qui semblerait-il peut faire peur, en tout cas qui peut laisser songeur. L'improvisation, qu'est-ce qu'on va pouvoir entendre, qu'est-ce qu'on va voir,
0: qu'est-ce qu'on va comprendre,
1: qu'est-ce qu'on va comprendre de ce langage qui est improvisé, qui est en direct, qui arrive et qui est fugace. Et ben justement, c'est ça la magie.
0: C'est le lâcher prise en fait qui compte lorsque on va à ce type de concert. Effectivement, avec les années, ça a été mon cas, on en apprend de plus en plus, et c'est pas qu'on comprenne, c'est qu'on le ressent en fait. On le ressent avec de plus en plus d'intensité, voire de violence. Hein. C'est une musique qui peut faire bouger les lignes, mais en même temps, c'est une expérience merveilleuse, et je crois que c'est ce qu'il faut mettre en avant.
1: Oui, complètement. Et d'ailleurs, Alexandre Pierrepont, qui est le fondateur de The Bridge, qui est donc ce programme franco-américain qui amène des artistes de part et d'autre de l'Atlantique à se rencontrer et à faire une tournée ensemble. Et des artistes qui n'ont peut-être jamais travaillé ensemble et justement sont amenés à improviser pendant toute cette tournée. C'est ce qu'il défend en effet. C'est la rencontre et c'est le lâcher-prise de la part du public pour comprendre. En tout cas, pour se laisser emporter par ce langage qui sort de nulle part. C'est un peu comme si, on se retrouvait à une tablée face à des gens qui ne parlent pas du tout la même langue et qui vont essayer de communiquer.
0: Et qui va vous séduire.
1: Et qui va vous séduire, qui va aussi vous amuser. On va se dire, tiens, là, en fait, ils ont réussi à échanger sur quelque chose, ils ont réussi à se comprendre. Ils ont parlé ce même langage, ils ont fait la référence à tel ou tel artiste ou à telle ou telle sonorité. Et je trouve ça vraiment amusant, beau, Et surtout en cette période où on a l'impression que voilà, les gens restent un petit peu dans leur précaré, l'improvisation, c'est un grand bain.
0: C'est le grand bain, c'est le rendez-vous de l'inattendu, de l'inentendu, souvent. Et je pense qu'il faut, vraiment, vraiment, non pas se faire violence, mais oser se laisser surprendre par cette musique, parce que c'est aussi sur scène, et au moment où elle se crée, que ça se passe. Et ça, c'est vraiment
1: exactement
0: très important.
1: C'est vrai que on est un peu, entre guillemets, piégé ou enfermé parfois dans les musiques qui sont enregistrées, voilà, les choses qui sont très très codifiées, qui ne laissent aucune place à l'imprévu. Et là, finalement, c'est le moment de l'imprévu, le moment de la surprise. Alors certes, on se dit, on va à un concert, est-ce que j'ai envie d'être surpris? Mais oui, en fait, c'est ça la démarche du concert, c'est d'aller dans une salle et de se laisser attraper par quelque chose qui n'a pas existé en enregistrement, qui n'a pas existé nulle part ailleurs.
0: On est bien d'accord, on vous avait annoncé tout à l'heure la musique de l'Orchestre National de Jazz avec le projet Wiz Carla de Sylvain Hélary. On en écoute un extrait.

0: belle énergie du Big Band de l'Orchestre National de Jazz qui fête l'an prochain ses 40 ans et que Brest a le grand honneur et le plaisir d'accueillir le 18 octobre à partir de 20h30 au Quartz. Grand moment, des concerts, on a à peu près évoqué tous les noms, mais aussi plein de petits à côté, Anaïs Demont, de Plage Magnétique, pour évoquer l'ambiance de ce festival. Alors par exemple, le moment de l'inauguration qui a lieu dans un endroit quasi inédit pour l'Atlantic Jazz Festival, c'est les Capucins.
1: Oui, et le passage des Arpètes.
0: Le passage des Arpètes, voilà. Au lieu culturel et de loisirs. Alors le mercredi d'ouverture, qu'est-ce qui va s'y passer, Anaïs ?
1: Le mercredi, donc mercredi 15 octobre, on a prévu un moment très très festif. On aime faire des inaugurations, des moments assez complets entre présentation du festival, protocole inévitable, et puis proposition artistique. Et là, c'est vrai qu'on a une proposition artistique qui est assez détonnante. On invite Ronan Le Gourierec, qui est donc un saxophoniste baryton, et Chloé Caïton, qui est une artiste chanteuse et manieuse de triangle. Et donc ensemble ils forment un duo en fait sur un spectacle qui se produit partout en France, et là on leur a demandé de composer quelque chose qui soit à mi-chemin entre ce qu'ils ont l'habitude de faire mais aussi la présentation du festival et la présentation du jazz et des musiques improvisées.
0: On aura aussi un DJ au cours de cette soirée inaugurale. On se retrouve au Capucin samedi pour un autre moment grand public, alors peut-être encore plus ouvert vers les familles, parce que le samedi, c'est un lieu où les familles se retrouvent aussi au Capucin. Et c'est intéressant que le jazz, que le nom de l'Atlantic Jazz Festival, que Plage Magnétique, y soit représenté. En quelques mots, qu'est-ce qui va s'y passer ?
1: C'est une grande journée, la journée du samedi, puisqu'on la débute à 11h par un économade. Les économades, c'est le projet qu'on mène depuis plusieurs mois avec les médiathèques de Brest et les maisons de production Mojola et La Criée. Donc c'est un projet qui vise à proposer des instants musicaux inédits à partir d'œuvres d'autrices. Et donc là encore, en filigrane, finalement, le travail des femmes, que ce soit dans la musique, mais aussi dans la littérature, est important pour nous.
0: Et alors l'après-midi au Capucin, il y a aussi une création avec...
1: avec Captain Gaia, l'ensemble Nautilis, tout à fait.
0: Voilà.
1: Donc Captain Gaia, qui est une composition de l'ensemble Nautilis, avec l'artiste qui est vraiment un grand adepte du spoken word, Mike Ladd, qui est donc un Américain. Christophe Rocher, qui est clarinettiste, Fred Briet. Et exceptionnellement, sur cette date de Captain Gaia, donc l'artiste Thaï, qui devait en fait se produire avec eux, finalement n'est pas disponible, mais sera incarné par Delphine Joussin.
0: La flûtiste dont
1: tout à fait. Et c'est important puisque finalement les croisements sur le festival entre les artistes qui sont programmés et les artistes locaux a toujours fait partie de l'ADN de la JF. Voilà.
0: On est là dans un rendez-vous gratuit, ça me permet de rebondir pour dire qu'il n'y a pas de festival, d'Atlantic Jazz Festival sans des petits moments qui sont gratuits. Il y en a deux qui sont proposés au Vauban. Ce sont deux cartes blanches à Noël Achoté. On y entendra notamment notre collègue Philippe Champion qui jouera avec lui. Donc ça c'est midi et demi, je crois, midi et demi, 13h30 grosso modo au Vauban.
1: Des moments accessibles à tous, gratuits, sans réservation. Donc il ne faut pas hésiter à pousser la porte, descendre l'escalier.
0: Et puis un autre rendez-vous, c'est la musique qu'on entend en fond. C'est le groupe Mars Avril qui nous a servi aussi de générique de début, qui se produit lui à la Carène. Dans un lieu un peu inhabituel de la Carène, me semble-t-il.
1: Qui sont les studios.
0: Oui.
1: Et donc là, pour le coup, on demande de monter les escaliers pour aller jusqu'au studio. Et écoutez Mars Avril, qui est un jeune quartet qui a été lauréat du concours Jazz Migration et qui propose un jazz très... très matinée, très imprégnée de rock et parfois un petit peu de métal. Assez surprenant.
0: Et puis aussi un peu planant, d'ailleurs, on l'écoute. Merci beaucoup, Anaïs Demont, d'être venue à l'antenne de Radio Neptune présenter cet Atlantic Jazz Festival. On précise que toutes les informations et les moyens de réserver aussi les billets en ligne, notamment, sont sur le site de Plage Magnétique.
1: Exactement. Toute la billetterie est sur le site de Plage Magnétique et aussi sur le site de la billetterie, donc www.plage-magnétique.org.
0: Avec des teasers, avec des photos, avec beaucoup de choses à propos de photos. On précise aussi que durant la totalité de ce festival, au Vauban, on peut voir les photographies de Guy Chuiton qui est un fidèle de de Plage Magnétique est un fidèle de l'Atlantic Jazz Festival et un grand, grand amateur de jazz depuis des dizaines d'années que nous avions accueilli à l'antenne. Donc, on peut voir ces images. Merci Anaïs, merci à Jean-Louis qui était aux commandes de cette émission et à très bientôt. 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
1: Londres, 1760. Handel vient de disparaître, George III s'installe sur le trône et la capitale anglaise est en pleine effervescence culturelle. L'ensemble La Rêveuse fait revivre cette période... L'ensemble La Rêveuse fait revivre cette période charnière à travers un programme coloré qui témoigne de la richesse cosmopolite de la ville. Geminiani, compositeur italien installé en Angleterre, en est l'un des symboles. Sa musique, inventive et expressive, incarne l'esprit de ce bouillonnement musical. Le disque propose un véritable panorama d'un moment clé où Londres se constitue comme une capitale artisanale incontournable. On écoute l'Andante Allegro Moderato de la pièce pour guitare anglaise en ré mineur numéro 1 de Francesco Geminiani par l'ensemble La Rêveuse. C'est un disque Harmonia Mundi.

0: Roméo.
1: On se préparait à fêter la fin de l'année scolaire au collège Chateaubriand. Il y aurait un grand défilé avec costumes. Les jeunes filles seraient déguisées en Juliette. Et bien sûr, elles seraient accompagnées d'un Roméo. Roxane, avec ses longs cheveux blonds, sa fine silhouette et sa démarche élancée, attirerait tous les regards quand elle s'avancerait en tête du cortège.
0: Mais qui choisirait-elle comme Roméo ? Tous les garçons espéraient, secrètement, être l'heureux élu. Tous estimaient mériter ce privilège, surtout les meilleurs élèves de la classe. Rodolphe, premier en gymnastique et en mathématiques, bel adolescent aux cheveux noirs et bouclés, se voyait bien donnant le bras à la belle Roxane.
1: Mais cette dernière préférait la compagnie de Sébastien, qui partageait ses goûts littéraires et musicaux. Il jouait du violon, il aimait parler de choses profondes et ne supportait pas les bavardages inutiles et la vulgarité. Aussi, demanda-t-il tout naturellement à Roxane.
0: « M'acceptes-tu comme Roméo ?»«
1: J'aimerais bien, » répondit-elle, avec cette merveilleuse candeur qui fait si mal. « J'aimerais bien, mais tu es trop gros. »«
0: Je suis comme je suis, » protesta Sébastien un peu vexé.
1: « Tout le monde se moquerait de nous. Moi, frêle et grande, à côté de toi, petit et gros. »
0: « Mais ce n'est pas de ma faute si je suis gros. C'est comme Françoise, ta meilleure amie. »«
1: Ah non, Françoise est grosse parce qu'elle est malade. Toi, tu es gros parce que tu manges trop. Je t'ai observé à la cantine. Tu ne manges pas, tu dévores, comme un ogre. »«
0: C'est parce que j'ai faim. »«
1: Tu parles. Tu manges surtout des gâteaux, des friandises, des frites, du pâté gras, des cacahuètes. Tu n'arrêtes pas. »
0: Mon père aussi a du ventre.
1: Forcément, il mange trop lui aussi. Et toi, on dirait que tu veux lui ressembler.
0: Pas du tout. Je voudrais bien manger un peu moins, mais que dirait ma mère? Elle ne comprendrait pas que je me prive.
1: Il ne s'agit pas de te priver, mais de manger normalement, naturellement. Est-ce que je suis grosse, moi?
0: Non.
1: Est-ce que je suis trop maigre?
0: Non, tu es juste comme il faut.
1: Alors, fais un effort, sinon tu ne seras jamais mon Roméo.
0: Qui choisirais-tu alors ? Rodolphe, le beau Rodolphe ?
1: Je ne sais pas. Personne, peut-être. Je n'irai pas à la fête. J'attendrai l'année prochaine que tu aies maigri.
0: Bon, je te promets de manger un peu moins à partir d'aujourd'hui. Mais que vont dire mes parents ? Ils penseront que je suis tombé malade.
1: Dis-leur qu'il faut manger pour vivre et non vivre pour manger.
0: Répète un peu pour voir.
1: Qu'il faut manger pour vivre et non vivre pour manger. J'ai trouvé cela dans une pièce de théâtre.
0: Sébastien poussa un profond soupir, comme avant d'affronter une immense épreuve, et les deux adolescents se séparèrent.
1: 2 mois plus tard, à la rentrée des classes, Roxane et Sébastien se retrouvèrent dans la cour de l'école. Roxane, stupéfaite, regarda Sébastien. Il avait minci et s'était transformé en un jeune homme élégant et svelte. Il s'avança vers la jeune fille.
0: « M'acceptes-tu comme Roméo ?»«
1: Avec joie. Comme tu es beau. Que s'est-il passé ?»«
0: Je me suis baigné tous les jours dans l'océan et surtout, j'ai mangé beaucoup moins et pas n'importe quoi. » Fini les friandises, les cacahuètes, les bouchées au chocolat, à n'importe quelle heure. Pour ne pas succomber à la tentation, je me rappelais la promesse que je t'ai faite.
1: Et tes parents, que disaient-ils ?
0: Rien. Ils ne comprenaient pas. Alors je leur ai dit que je voulais devenir ton Roméo et qu'il me fallait maigrir. Mon père s'est mis en colère. Il a crié « Cette fille se moque de toi. Est-ce que j'ai honte, moi, d'être gros ?» La nature nous a fait ce que nous sommes.
1: Alors, ma mère l'a regardé avec son beau sourire triste.

0: Ce n'est pas vrai. Quand je t'ai rencontré, tu étais mince, souple. Tu dansais à la perfection. Et puis, tu t'es laissé aller. C'est peut-être dommage.
1: Mon père s'est mis à rougir. Il avait des larmes dans les yeux. Tu as raison, je me suis laissé aller. Toi, tu n'as pas changé.
0: Ma mère, alors doucement, lui a pris la main. Ils sont restés un long moment sans parler.
1: Et si je faisais un effort pour maigrir, m'aimerais-tu davantage ? A demandé mon père. M'aimerais-tu comme avant ? Pourrais-je devenir, comme autrefois, ton Roméo ?

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0: Qu'est-ce que le permanent? Qu'est-ce que l'éphémère? Une œuvre d'art a-t-elle vocation à durer dans le temps ou doit-elle être conçue pour ajouter de la beauté au fonctionnel? Et qu'est-ce qu'un musée? Un endroit où est exposée la mémoire, les œuvres qui témoignent du passé. Il est vrai qu'on nomme les responsables des musées conservateurs. Mais alors, la musée de notion d'art moderne est une absurdité. On ne crée pas une œuvre d'art pour l'enfermer dans un musée. Et l'œuvre d'art doit être partie intégrante de ce qu'est la vie quotidienne et être conçue avec les matériaux de la vie quotidienne. J'ai beaucoup de mal à définir notre invitée de ce soir. J'ai trouvé d'abord la sculptrice et qui travaille un matériau peu usité pour ce type d'expression. Et en plus, dans des dimensions peu ordinaires. J'ai été surpris aussi de constater que les sculptures ne reposent sur aucun socle et que l'impression qu'elles dégagent est un mélange improbable de puissance et de fragilité. J'ai découvert ensuite qu'elles pratiquaient d'autres formes d'expression artistique et toujours avec bonheur, mais aussi une certaine ambiguïté. Des peintures et dessins en déséquilibre et qui semblent échapper de la Renaissance italienne revisitée par notre temps, ou plutôt vue avec des yeux intemporels. Alors j'ai voulu la mieux connaître, savoir ce qu'était son parcours, son ou ses inspirations, pourquoi ces modes d'expression, sa technique et le choix de matériaux peu utilisés généralement. Elle partage son temps entre la Bretagne et Paris. Elle est à Brest ce soir et a bien voulu accepter mon invitation. Je l'en remercie. Bonsoir Anne Bothion.
1: Bonsoir.
0: Alors Anne, vous partagez votre temps, je viens de le dire, entre Paris et la Bretagne. Vous êtes bretonne ou parisienne ?
1: Je suis bretonne, je suis née à Brest et je suis partie travailler à Paris parce que il y avait un peu plus de débouchés à Paris, mais aujourd'hui je reviens de plus en plus, la mer me manque trop en fait.
0: La Bretagne vous manque.
1: Voilà.
0: Mais et donc vous êtes partie à Paris pour vos études et ensuite pour commencer une vie professionnelle, ou alors vous avez fait vos études en Bretagne et vous êtes partie à Paris ensuite?
1: En fait, je suis partie à Paris pour faire mes études. Je suis partie à 17 ans, je suis allée à l'école du Perret. En fait, j'ai un parcours d'art appliqué au départ. Oui. Et je suis allée ensuite à l'école de la Rue Blanche, oui, qui est l'école nationale des arts et techniques du théâtre.
0: L'ENSAT.
1: Et je suis l'ENSAT, qui est actuellement à Lyon. Et je suis donc, au départ, scénographe. Dès le départ, j'ai mené en parallèle mes deux activités de scénographe, costumière et sculptrice, sculpteur. Le féminin n'est pas évident.
0: Je vous concède qu'il n'est pas heureux, mais je ne vais pas me faire taper sur les doigts si je ne féminise pas les noms, alors je l'emploie.
1: Et du coup, depuis le début, je mène en parallèle ces activités. Elles sont complémentaires, elles ne sont pas complètement dissociées. Il y a des périodes où je fais plus de théâtre, d'autres périodes où je ferai plus de sculpture. Actuellement, je fais beaucoup plus de sculpture et j'ai quelques projets de théâtre.
0: Mais alors, votre parcours professionnel, alors, c'était un parcours de décoratrice au théâtre?
1: Oui, aussi, décoratrice et costumière, mais comme je dis, les deux activités sont vraiment en parallèle. Je travaille la sculpture. Il n'y a jamais eu une dissociation entre les deux activités. Si je travaille au théâtre, je privilégierais peut-être le travail sur le tissu. Et si je travaille en sculpture, je vais peut-être travailler plus les scénographies de mes présentations dans les expositions. Donc il y a toujours des interactions et des moments de rencontre entre les deux activités. Si je travaille en sculpture, par exemple, je vais travailler sur un texte, je vais travailler sur m'aider. Là, je viens de travailler sur Adam et Ève. Et si je travaille au théâtre, je vais peut-être travailler plus les circulations, le tissu, le rapport, la déformation du corps, le travail sur les costumes avec les comédiens. Vous voyez, il y a toujours des mélanges. C'est jamais une activité séparée de l'autre.
0: Les deux choses s'enrichissent mutuellement.
1: Tout à fait.
0: Mais il y a quand même une différence sensible, en ce sens que quand vous sculptez, vous êtes libre de ce que vous allez faire. Quand vous faites de la décoration pour le théâtre ou des costumes pour le théâtre, vous êtes soumis à l'œuvre, à un metteur en scène, à des désirs qu'il émet pour sa prestation, pour sa mise en scène.
1: Tout à fait. Là, c'est un travail d'équipe au théâtre. Et je retrouve mon atelier seul, parfois avec beaucoup de bonheur, de me dire, je n'ai de compte à rendre qu'à moi-même quand je me retrouve à l'atelier toute seule. Et effectivement, le travail en équipe et le travail avec un metteur en scène, avec un texte, avec me nourrit en même temps. L'un ne peut pas aller sans l'autre.
0: Alors, disons que le contexte du théâtre ou de la musique, c'est un opéra, enfin, donc le texte et la musique nourrit votre inspiration, donc ça ne vous bride pas.
1: Du tout. C'est deux choses qui se nourrissent et qui vont en parallèle, quoi. C'est pas...
0: Alors vous pouvez trouver la même liberté quand vous êtes soumis aux contraintes du théâtre que quand vous êtes dans votre atelier à sculpter.
1: Oui.
0: Oui.
1: On essaie.
0: Et vous réussissez à chaque fois, non?
1: Oh non, pas toujours, non, effectivement. C'est pas toujours la même chose. Mais en même temps, à l'atelier, quand je suis toute seule, je suis peut-être plus exigeante aussi avec mon travail et ce que je dois présenter aux spectateurs, parce que le rapport est le même. En fait, c'est un travail pour quelqu'un d'autre, pour un regardeur, pour un spectateur, pour du public. Et donc, c'est peut-être ce dernier regard qui sera toujours primordial. Effectivement, je pense à ce que je vais donner à voir.
0: Et vous vous mettez à la place de celui ou celle qui va regarder votre sculpture?
1: Tout à fait. Là, je viens de faire une installation et j'ai installé dans l'installation des fauteuils de façon à ce que le spectateur soit assis à l'intérieur de l'œuvre. C'était une tente, un paysage intérieur et le spectateur était invité à rentrer dans cet espace, à s'asseoir et à totalement immerger. Quelque chose qui est fabuleux en même temps parce que les sensations ne sont plus les mêmes du tout. Et il y avait un autre niveau de regard, on pouvait regarder par la fenêtre de cette tente. Donc on avait une mise en abîme de regardeurs, chacun regardait l'autre regarder, et il y avait une petite scène avec le paysage intérieur, l'Éden, Adam et Ève qui étaient là devant nous.
0: C'est une sorte de matrioshka visuelle.
1: Une matrioshka visuelle, oui, tout à fait.
0: Mais... Alors vous n'êtes pas du tout dans la conception du voilà, j'ai ma liberté d'artiste, j'ai envie de faire ça, je vais vous le présenter, si ça ne vous plaît pas, je vais le regretter, mais tant pis. Non, vous êtes vraiment, vous dites, bon, il faut que ça accroche.
1: Ça peut pas, en même temps, ça peut pas plaire à tout le monde non plus, mais la réaction est importante. Je me dis que je préfère avoir des réactions fortes, de très très forte d'amour ou de désamour, mais jamais tiède. Il faut qu'on réfléchisse, qu'on sorte de là en se disant mais qu'est-ce que j'ai vu, et j'essaie de pas manier le consensus, de pas être
0: pas l'eau tiède.
1: Voilà, je suis pas au prime abord. Je travaille sur le corps humain. C'est un exercice très difficile de parler avec des mots de sculpture, de parler de quelque chose de visuel.
0: Oui, oui.
1: C'est vraiment pas évident. Donc je vais essayer de vous... Donc je travaille sur des corps humains qui sont en ouate et tissu. Un tissu un peu fragile, un tissu qui est de la gaze. Et quand on arrive face à ces sculptures, on est... nous, spectateurs, en face à face, parce que les sculptures sont à l'échelle une. Donc, il y a une rencontre de regard, on est face à ces personnages. Ce n'est pas des corps en gloire, on n'est pas dans du marbre, on n'est pas dans...
0: C'est pas
1: une...
0: Michel-Ange.
1: Voilà. Mais on est dans un corps avec tous ses petits défauts, avec ses grains de peau, avec ses petits défauts, et donc... Effectivement, on ne peut pas... Soit on adhère tout de suite, on trouve ça fantastique, soit c'est compliqué. Parce qu'en fait, je parle au corps, on a tous un corps, c'est ce qu'il y a de plus intime et de plus universel. Donc les réactions sont toujours fortes. Et on ne peut pas rester indifférent face à ces corps. Donc ils sont souvent nus, et il y a un jeu de miroir, en fait, quand on arrive face à eux. On est vraiment... en face à face.
0: Alors, vous l'avez dit, on va en parler tout à l'heure, mais vous avez dit, vous travaillez l'ouate et les tissus pour vos sculptures. On a l'habitude de travailler la pierre ou autre chose. Alors, on va parler tout à l'heure de pourquoi vous avez choisi ces matériaux, mais je voudrais revenir à ce que vous venez de dire, c'est-à-dire que vous avez des sculptures qui sont à l'échelle 1, c'est-à-dire que vos sculptures sont à la taille humaine. Bon, okay. Elles révèlent la personnalité de l'être humain que vous avez voulu reproduire. Vous l'avez dit, avec ses imperfections, avec ses défauts. Donc, vous souhaitez aussi révéler quelque chose à ceux qui vont venir le voir. Ça ne leur fait pas peur, ils n'ont pas quelquefois des réactions qui sont des réactions difficiles quand ils constatent l'imperfection que peut-être ils n'ont pas vue chez eux ou qu'ils refusent de voir chez eux.
1: C'est sûr que, au prime abord, on est face à des corps... avec leurs défauts, mais on est plus dans l'expression. Il y a des défauts, certes, mais ils sont bienveillants tout le temps.
0: D'accord.
1: Ils sont souriants, ils sont espiègles, peut-être. Je travaille énormément l'expression des visages. Je pense que je me rapprocherai plus de l'expressionnisme, en ce sens que c'est les passions, c'est les sentiments que j'ai envie de sculpter, et que plus que le corps, c'est peut-être cette expression. Par exemple, si je sculpte le bonheur, sur les visages, on le sentira, le sourire, la joie sera là. Alors après, le spectateur finit l'œuvre, hein, le regardeur libre à lui d'interpréter comme il veut. Mais moi, quand je sculpte, c'est bienveillant. Je ne suis en aucun cas dans la souffrance, dans ce corps, il est peut-être malmené, mais c'est le corps de tout le monde et je le regarde avec beaucoup d'amour. Et le travail sur la peau peut effectivement un peu étonné ou faire peur, mais pour moi c'est un travail sur la picturalité de la peau, toutes les nuances. Quand je vois un Rubens par exemple, j'ai cette même impression de toutes les touches. En même temps, je regarde ma peau en parlant, parce qu'effectivement on a ces petites taches de toutes les couleurs, on a les veines peut-être qui vont amener un peu de bleuté, un peu de vert, en fait. Toute cette picturalité-là, j'essaie de la trouver dans mon tissu. Et comme mon tissu est transparent, j'ai des fils qui viennent par en dessous et qui viennent aussi broder par au-dessus. Donc toutes ces petites touches de couleurs vont donner la picturalité de la carnation, quoi, enfin la peau.
0: Alors, vos sculptures ne sont jamais dans l'objectivité, c'est toujours subjectif. Il y a toujours quelque chose que vous voulez véritablement, la bienveillance, certes, mais c'est pas quelque chose de neutre. À chaque fois, vous voulez émettre quelque chose, faire résonner quelque chose de bienveillant, mais quelque chose de passionné, au bon sens du terme, chez l'autre.
1: Tout à fait, je vais parler j'allais dire quotidien, mais c'est pas quotidien. Je vais parler d'étreinte, de bonheur, de... Alors, il y a des références à la mythologie aussi, et Médée avec la robe empoisonnée. Mais ce qui m'intéresse dans Médée, c'est la robe. Et la robe, c'est celle qu'on va porter tous les jours. En même temps, il y a les histoires se rencontrent comme ça. Ou alors, il y a... Des foules avec tous les regards qui sont vers le spectateur, ou alors des personnages qui tombent. Effectivement, à chaque fois, on est dans une situation, je raconte quelque chose. Je vais au-delà de simplement sculpter un personnage. Oui. C'est une petite histoire à chaque fois.
0: Donc, quand j'ai dit tout à l'heure dans mes propos d'introduction que l'art doit être intégré à la vie de tous les jours, vous y êtes en plein.
1: Dans le sujet, oui, je suis en plein dans le sujet. Parce que je parle de l'humain, donc c'est nous, c'est nous tout le temps. Mais...
0: Mais regardez, Goya aussi était dans l'humain. Pourtant, bon, c'est passionné aussi, hein, mais c'est pas bienveillant.
1: Il dépeint les passions. Il est témoin de son temps plutôt pour moi, Goya, et il le voit avec peut-être un peu de noirceur.
0: Oui. Un peu, c'est un euphémisme. Chronos mangeant ses enfants, c'est quand même pas bon.
1: Mais à ce moment-là, c'est quand il est dans la maison du sourd et effectivement, il n'entend peut-être plus assez de musique pour,
0: pour
1: être bienveillant.
0: S'humaniser, ouais. Oui, tout à fait. Alors, vous avez aussi, on l'a évoqué en début de cet entretien, fait travailler pour le théâtre et pour l'opéra. Alors, on va voir notre première pause musicale et vous avez justement choisi une musique qui se raccroche à l'opéra. C'est le Sacre du Printemps. Pourquoi ?
1: Alors, c'est, le lien à la musique, pour moi, est souvent visuel. Et là, le Sacre du Printemps, c'était à l'Opéra Garnier, il y a quelques années. J'ai vu un spectacle de Pina Bausch. Et l'image de toutes ces femmes, elles sont toutes en groupe dans de la terre. Vous imaginez l'Opéra Garnier avec tous ces marbres, ces stucs. Et sur scène, ce n'est que de la terre et elles sont là... en sueur, avec la terre qui colle sur elle et tout ça, c'est pour moi tout le travail du Pina Bausch m'apporte cette expression, cette force humaine et je suis très admirative de ça.
0: Ah oui, tout à fait.
1: Et les images restent, ça pouvait être aussi Orphée ou il y a plusieurs spectacles de Pina Bausch, les images sont restées ancrées.
0: On ressent à la fois la force de l'humain et la force de la nature. Enfin, il y a quelque chose de tout à fait primaire au bon sens du terme.
1: J'allais dire primitif.
0: Oui, c'est ça.
1: Qui nous prend aux tripes. Enfin,
0: ah oui, tout à fait. Oui, physiquement, oui, c'est vrai. Eh bien, on va l'écouter.

0: Anne Bothuyon. Donc, on a dit, on va revenir sur votre travail au théâtre et à l'opéra, mais je voudrais, si vous voulez bien, qu'on revienne maintenant sur vos matériaux. Vous l'avez dit tout à l'heure, vous travaillez vos sculptures en ouate et en tissu. C'est peu courant. C'est la première fois que je vois des sculptures dans ce matériau. Pourquoi ?
1: Alors, effectivement, c'est un matériau un peu atypique. La ouate, en fait, c'est de la ouate synthétique que je travaille comme de la terre, comme de l'argile. Je monte mon volume de la même manière. Après, dans la terre, quand on appuie, on garde une trace. La terre garde la mémoire de la trace. Moi, avec la ouate, c'est pas possible. Donc, il faut que je ficelle, que je fasse des fils, des nœuds, des fils. Donc j'ai des grandes aiguilles de tapissier et ça me permet de modeler cette matière. Et après, je travaille sur le recouvrement en tissu et je reviens encore contraindre la matière en même temps avec... en fait, j'ai pas de gouge comme un sculpteur sur bois, j'ai mes aiguilles et du fil. Donc cette matière, elle est, je dirais, très sensuelle. Quelque chose de chaud, de doux. Et quelque chose qui me ramène peut-être au théâtre. C'est peut-être là le lien entre les deux aussi, le costume, le corps. Et après, pourquoi avoir utilisé ce matériau ? C'est peut-être par défaut au départ, parce que je ne voulais pas utiliser le métal, parce que je n'aimais pas trop ça, parce que le marbre, c'était trop dur. Je ne sais pas. Mais je pense vraiment que c'est le théâtre qui, quelque part, le costume et cet amour du tissu, oui, de nos vêtements, de cette enveloppe qu'on a autour de nous. Et peut-être, je ne crois pas que ça soit un travail travail de dame, quelque chose qui nous apparente. Je ne vais pas vous dire, c'est ma grand-mère. Ma grand-mère faisait de beaux napperons, effectivement, mais je ne crois pas que dans la famille... Il y a quelques personnes qui faisaient... Si, ma tante faisait de très belles poupées en tissu, donc peut-être que ça vient de là. Vous savez, il y a plein d'entrées, plein de manières, de choses qui constituent... Je ne pourrais pas dire, il y a eu un moment, une révélation, je vais sculpter comme ça, et voilà. Et pour le choix, vous parliez de pérennité, d'éphémère tout à l'heure. Depuis le XXe siècle, en fait, la sculpture, tout est permis en sculpture. Effectivement, on peut utiliser tous les matériaux, que ce soit du champ ou dernièrement, on a vu des sculptures en spaghetti au palais de Tokyo. Donc, effectivement, tout est possible, quoi. Il n'y a pas de. C'est juste le message, qu'est-ce qu'on veut raconter à un moment donné. Et c'est presque. Anecdotique, cette matière. Enfin, en même temps, elle est anecdotique et elle sert mon propos parce que je parle d'un corps qui est fragile et néanmoins présent. Et les sculptures ont un aspect très dense, mais elles sont très, très légères. Il y a quelque chose de paradoxal dans...
0: Oui, c'est ce que je disais dans mes propos d'introduction. Il y avait fait quelque chose qui est un peu antinomique, enfin, dans cette conception. Mais vous disiez aujourd'hui, et je pense que c'est une bonne chose d'ailleurs, on est dans l'éphémère au bon sens du terme, c'est-à-dire qu'on fait quelque chose qui se raccroche au temps que l'on vit. Mais il n'y a pas pour un créateur une frustration à savoir que l'œuvre ne va pas durer dans le temps. On citait Michel-Ange tout à l'heure. Michel-Ange, on va à Florence, on a toujours les statues de Michel-Ange. On va quand on peut entrer, parce que la dernière fois que je suis allé à Florence, je n'ai pas pu rentrer au musée des offices. On a toujours les Botticelli, ils sont toujours là. Le Requiem de Mozart, il est toujours là. Je veux dire, vous citiez Orphée de Gluck tout à l'heure. Or, Gluck est toujours, on vient d'écouter le sacre, c'est toujours là. Donc, mais une sculpture ou une peinture qui est éphémère, je veux dire, pour un créateur, c'est pas frustrant de savoir qu'elle va disparaître un moment.
1: Alors, je suis pas sûre qu'elle soit totalement éphémère. On retrouve des momies qui sont encore entourées de bandelettes et on retrouve au musée de Cluny, par exemple, il y a des tissus coptes. Donc, le tissu et puis les toiles dont on parle sont des toiles de tissu.
0: C'est vrai.
1: Et ça a été peint À partir de la Renaissance, on peint sur des toiles, et donc les apprêts craquellent, et c'est un support. Je ne suis pas sûre que ça soit totalement... Les sculptures les plus anciennes, maintenant, ont 20 ans et n'ont pas bougé, donc j'ose espérer qu'elles... Après, le concept de pérennité, de revenir... En fait, sur mes sculptures, je peux revenir aussi comme à faire des reprises et comme un travail sur... comme faisaient nos grands-mères, peut-être, où on peut revenir et reprendre le tissu, faire des retouches, faire de magnifiques reprises, oui, de retisser le fil. Et sinon, je peins aussi, en parallèle de mes sculptures, je travaille sur de la peinture brodée, et qu'on peut... En fait, c'est des lavis... Actuellement, je fais des lavis brodés, et on peut voir les lavis des deux côtés, en fait. Ils sont dans l'espace, et ça rejoint, du coup, l'idée de sculpture. Et là, c'est des toiles, c'est de la peinture, c'est de la broderie. Donc, des broderies, ben, on en connaît depuis très longtemps.
0: Oui, c'est vrai, surtout en Bretagne.
1: Voilà.
0: Donc,
1: du coup, je pense que... Mais c'est quelque chose qui me préoccupe pas fondamentalement, quoi, de savoir que ça...
0: La création est toujours en mouvement.
1: Tout à fait. Ça serait un peu triste de ne penser que... Après, qu'est-ce que ça deviendra après?
0: Oh, bah oui, Dieu merci, oui. Mais vous êtes perfectionniste, parce que je reprends...
1: Perfectionniste, ou c'est peut-être un peu obsessionnel aussi.
0: Et vous avez la nostalgie du passé, parce que vous dites plusieurs fois, à plusieurs reprises, vous avez dit bah oui, mais ma grand-mère faisait comme ceci, donc on faisait comme ceci. Il y a une nostalgie du temps qui passe.
1: Alors,
0: du temps passé du temps qui passe.
1: Je parlais du passé, de l'ouvrage de Dame, en disant que je n'étais pas dans cette optique-là, que c'était pas ça qui me faisait coudre. Je sais pas. D'ailleurs, je ne sais pas coudre. Je ne sais pas coudre. Je monte un vêtement à l'envers. Enfin, je ne sais pas. Les sculptures sont faites à grand point, de façon un peu brutal ou un peu... Oui. Bon. Et les broderies aussi. Je dis que je brode mes tableaux, mais en fait, je n'utilise pas un point de chaînette, je n'utilise pas un point de tige. Le fil me sert comme dans un croquis. Si je fais un crayonné, mon crayon va hacher la feuille de papier, enfin, va... Assuré, pardon, la feuille de papier. Et là, avec mon fil sur la sculpture, ça sera la même idée. Ça va ombrer un endroit, ça va dessiner une pupille ou faire un contour d'ongle ou de sein. Ou... Voilà, ça sert à dessiner sur le volume, le fil, la broderie. Quoi. On n'est pas dans une broderie traditionnelle du tout.
0: On n'est pas à Pont-l'Abbé.
1: Non, j'admire. Hein, je,
0: oui, c'est vrai que c'est superbe.
1: Admiratif de la broderie, mais ça me sert à dessiner autrement, quoi.
0: D'accord. Et c'est pas comme vous disiez tout à l'heure, je fais pas un travail de dame. C'est-à-dire que vous n'êtes pas dans la logique. Les hommes font les travaux durs et les femmes, c'est la couture et la cuisine. C'est pas votre démarche.
1: Non,
0: Dieu merci.
1: Non, du tout.
0: Et puis, d'autant plus que c'est vrai que y a beaucoup de grands couturiers qui sont des hommes. Hein.
1: Oui, et puis on parlait de broderie à Quimper.
0: Oui, tout à fait. Comment, je ne sais plus son nom.
1: Jawen,
0: c'est ça. Oui, tout à fait. Il fait des choses tout à fait remarquables.
1: Tout à fait.
0: Alors, on va revenir au théâtre, si vous le voulez bien. Vous avez commencé, d'abord parce que votre formation vous prédisposait à travailler dans l'environnement théâtral, c'est-à-dire dans le décor, dans les costumes, dans... Je veux dire, comment vous êtes entré dans ce monde du théâtre? C'est pas facile.
1: C'est pas facile du tout, non, effectivement. Remarquez, quand j'étais au collège à Brest, on allait au Quartz voir... Oui.
0: À l'époque, c'était le PAC.
1: Au PAC. On allait au PAC voir des spectacles. Et c'était magique, effectivement. J'étais pas du tout dans ce milieu-là. Et l'école, donc l'ENSAT, l'école de la rue Blanche, m'a ouvert des portes, en fait, pour pouvoir rentrer. Parce que, bon, c'est pas facile, sinon de... Et du coup, à Paris, j'ai rencontré... C'est vrai que j'ai plus travaillé à Paris. Là, actuellement, je commence à partir un peu partout en France avec des compagnies ailleurs. Mais en Bretagne, c'était pas possible, quoi. Enfin, j'ai pas trouvé là à ce moment-là, donc je suis restée à Paris. Bon. Alors, à la fois, c'était travailler avec des metteurs en scène en théâtre, mais aussi travailler à l'atelier de costumes à l'opéra. Enfin, voilà, c'était plein d'ouvertures possibles, ou travailler sur des films à d'autres moments en patine, costume. Enfin, toutes ces choses-là se mélangent aussi. C'est un travail de...
0: Alors, vous êtes frustrée de ne pas pouvoir travailler à Brest ?
1: Alors, aujourd'hui, je reviens de plus en plus travailler ici, parce que la Bretagne me manque énormément.
0: Oui.
1: Et mon travail de sculpture me permet aujourd'hui de pouvoir faire ce choix et de revenir tranquillement.
0: Vous avez déjà exposé à Brest ou en Bretagne ?
1: J'ai exposé à la Maison de la Fontaine il y a 2 ans et au KO à Huelgoët il y a quelques années. Et là... J'ai un projet de résidence d'artiste avec 2 amis, Emma Forestier et Fanny Crène, à l'île Vrac. On va aller s'imprégner d'embrun pour créer...
0: d'odeur iodée.
1: Voilà.
0: Alors, est-ce que c'est ce manque de Bretagne qui vous a fait choisir comme deuxième plage musicale Brest de Miossec ?
1: Et tout à fait, oui. C'est... très nostalgique, en fait. Donc, toute seule dans mon atelier à Paris, j'écoute Miossec avec beaucoup de plaisir. Et d'autant plus que ses clips sont des vidéos, c'est des petits films que son père ou sa mère ont dû faire quand il était enfant. Et ça correspond exactement à ce que j'ai vécu aussi. Enfin, il y a plein de réminiscence, de nostalgie, vraiment. Et cette chanson me fait verser une larme, en fait.
0: À la radio, ça se voit pas.
1: Voilà.
0: Vous savez que mon invité de la semaine dernière avait choisi cette chanson aussi.
1: Elle est très, très touchante.
0: Ah oui. Et il avait fait le parallèle avec Toulouse de Nougaro.
1: D'accord. Mais c'est vrai que dans toutes les chansons de Miossec, effectivement, il y a plein de petites histoires. Effectivement, j'habitais au Quatre-Moulins, donc il parle de recouvrance, il parle de... ça me parle terriblement, quoi.
0: C'est vraiment, Brest de l'intérieur.
1: Voilà.
0: Eh bien, on l'écoute.

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1: Anne Potuillon, donc on a dit tout à l'heure que vous... vous avez fait des décors et des costumes pour le théâtre. Est-ce que vous vous souvenez la première expérience professionnelle que vous avez eue dans ce domaine? Quelle est la première pièce ou le premier opéra que vous avez fait?
2: Oh, c'est une question piège. Piège et pas piège en même temps, parce que je pense que c'était un événement suffisamment important pour qu'on s'en souvienne. Et j'ai travaillé sur un Shakespeare et c'était Comme il vous plaira, As you like it. Et c'était en Normandie. Voilà. C'était une très belle expérience parce que ça parle de déguisement, de travestissement et du coup de masculin, féminin. Enfin, c'était un très très beau projet pour démarrer.
1: C'était où en Normandie?
2: Vernon ou quelque chose comme ça, je ne pourrais pas vous dire
1: exactement. Vernon, oui, tout à fait, dans l'heure, oui, tout à fait.
2: Je ne sais plus exactement.
1: Oui, oui. Et la première fois que vous êtes allé à l'Opéra de Paris, c'était, vous vous souvenez?
2: La première fois...
1: C'était quel spectacle?
2: Je ne me souviens pas forcément de la première fois, mais la première fois que mon fils a été à l'Opéra, c'était pour voir Platée de Rameau, mise en scène par... Laurent Pelly, et il lisait à peine et le début de l'opéra, donc c'est surtitré, et c'était marqué « Réveillez-vous, réveillez-vous », et lui, il était en CP, il lisait tout fort, et tout le monde s'est retourné vers nous à l'opéra, et nous a dit « Chut !» Donc c'était très très beau.
1: c'est une maison où on ne plaisante pas.
2: Ah oui, c'était...
1: J'étais à l'opéra de 1900, on l'a dit tout à l'heure, hors antenne, de 1976 à 1981. C'est vrai que c'était, à l'époque, c'était Lieberman qui était administrateur général de l'opéra. C'est vrai que c'est un lieu où c'est sérieux. Enfin,
2: C'est sérieux. En même temps, ce même fils est retourné voir un opéra, enfin un opéra, je ne sais pas si on peut appeler ça comme ça, mené par Kusturica. 15 ans après, et là, c'était pas sérieux du tout.
1: Ah bon, ça a changé?
2: Vous voyez, Kusturica, le réalisateur, oui. Donc il avait fait... c'était autre chose. C'était très étonnant de voir l'Opéra Bastille avec... Il y avait un moment où il y a une image d'un tir de foot mémorable, je sais plus qu'il a fait, et tout l'opéra était là. Oh! Et c'est la première fois que je voyais un public comme ça à l'opéra.
1: Je n'ai jamais joué à l'Opéra Bastille parce que à l'époque où j'y étais, il n'y avait que Garnier. Je suis allé comme spectateur. Hein. J'ai assisté à des représentations. C'est vrai que on n'imagine pas le lieu, c'est comme ça. Vous savez que moi je vais garder un souvenir ému de mon premier concert qui c'était au Théâtre de Tourcoing, et vous m'avez dit que vous avez travaillé aussi à Tourcoing. La première chose, j'ai joué le Trouvère de Verdi. C'est la première des choses que j'ai joué. J'étais tout jeune, j'avais 17 ans, et avec mon collègue qui avait mon âge. Oh, c'est la première fois qu'on travaillait tous les deux. On a joué la première page, et après pendant 3 heures on a cherché où on était. Ça a été absolument épique. Mais c'est ça, la musique vivante. Quels sont les metteurs en scène ou les artistes qui vous ont marqué dans votre carrière de théâtre?
2: J'ai beaucoup travaillé avec Laurent Serrano.
1: Oui.
2: Et entre autres, vous parliez de Tourcoing. On a effectivement travaillé là-bas. On avait monté avec Jean-Claude Malgoire un Giannis Kiki et l'Amphiparnasso. Et ça, c'était une très belle rencontre, d'ailleurs, qui correspondra au choix suivant musical, parce que j'ai rencontré des chanteurs fantastiques à cette occasion-là. C'était le groupe, l'ensemble Clément Jeannequin. Et je dois dire que ces voix, ça m'émeut de les écouter. Je suis très... très sensible. Alors, c'est des expériences humaines théâtrales qui sont fantastiques. C'est des rencontres, c'est des rencontres avec la musique aussi, mais avec des gens qui sont passionnés. C'est fantastique.
1: Ce qui est extraordinaire dans le théâtre ou dans l'opéra, c'est que c'est vraiment un travail collectif. Vous avez les musiciens, les danseurs, les acteurs, les comédiens, le metteur en scène, les décorateurs, et tout ça, ça concourt à une seule chose, que le public soit heureux. Mmh. Et c'est merveilleux. Enfin,
2: c'est vraiment... Ouais, un beau métier, c'est sûr.
1: Oui. Et vous avez travaillé pour le cinéma aussi ?
2: Alors, peu. En fait, il y a très peu de passerelles entre toutes ces arts. Moi, j'ai beaucoup de chance de passer du théâtre à l'opéra, de la sculpture, du monde des galeries au monde des musées. Enfin, d'essayer de... Et cinéma, c'est... Pareil, enfin, il n'y a pas de passerelle évidente, donc j'ai de temps en temps, je travaille en costume et en patine costume. Et là, par exemple, une année, je suis partie en Tunisie 6 mois sur un film de Jean-Jacques Hano. Voilà, c'est des périodes comme ça, mais c'est un peu moins courant, le cinéma.
1: Alors, vous avez exposé, on l'a un peu évoqué tout à l'heure. On va y revenir sur vos expositions, celles passées, celles actuelles, s'il y en a, les futures, ce que vous avez en projet. Mais vous avez cité l'ensemble Clément Jeannequin. Donc, je vous propose qu'on l'écoute aujourd'hui. Alors, l'ensemble Clément Jeannequin, c'est de la musique ancienne. Hein. Vous avez évoqué la Normandie tout à l'heure. Eh bien, on va les écouter dans une œuvre de Guillaume Costelet, qui était originaire de Pont-Audemer.
2: Et du coup, c'est... Dominique Viss, entre autres.
1: Oui, tout à fait.
2: Qui chante, et Renaud Delegue et Vincent Bouchot.
1: Enfin, de grands artistes.
2: Oui, tout à fait.
1: Et des hommes charmants.
2: Tout à fait.
1: Eh bien, je vous propose qu'on les écoute.

0: Anne Bothuyon, on l'a dit tout à l'heure, si vous créez des sculptures, des peintures, enfin un certain nombre d'objets artistiques, enfin de créations artistiques, c'est pour les montrer au public, vous l'avez évoqué. Alors, quelles ont été les expositions qui vous ont marqué dans le passé, où vous avez exposé? Est-ce que vous en avez actuellement? Tout d'abord, avant de parler actuellement, on parlera du passé après.
1: Alors, actuellement, je viens de faire une exposition, c'était MAC Paris. Donc MAC, c'est un salon, et donc j'ai présenté une installation là. Et les prochaines expositions, c'est Maison Lafitte à la Chapelle du Château, puis au Théâtre de Laval, où là, je vais créer une grimaçothèque. Je vais demander aux habitants de Laval de venir
0: faire des grimaces
1: pour que je puisse les sculpter et pour faire ma collection de grimaces. Je pense que ça va être savoureux. En même temps, j'expose au Salon Comparaison au Grand Palais à Paris en février. Puis, Manufacture Bohain en Normandie, c'est Bohain, c'est les fabricants d'épingles. Donc ça, c'est une exposition plus textile, une exposition collective. Puis à Cherbourg, puis près de Rouen. Et enfin, pour finir l'année, là, ça sera donc à l'île Vrac, en Bretagne. Voilà, ça c'est les expos à venir. Et
0: alors, parmi les expositions anciennes, est-ce qu'il y en a qui vous ont... Alors j'ai noté quelque chose, hein. vous avez été beaucoup dans le sud-ouest.
1: Beaucoup dans le sud-ouest, oui, parce
0: pourquoi que... Pourquoi C'était l'opportunité, ou parce que vous avez des attaches, ou parce que, bon, c'est un lieu qui vous plaît, c'est une région qui vous plaît, ou
1: c'est,
0: tout à
1: c'est
0: la
1: une,
0: fois
1: c'est une région super. J'ai été accueillie... En fait, j'ai été accueillie dans une artothèque rurale, qui, dans une petite ville, doit avoir 300 habitants, à Pujol-sur-Dordogne.
0: Oui, je connais, oui.
1: Et il y a des résidences d'artistes, avec donc il y a des ateliers, des studios à côté, et un lieu d'exposition. Et on est au milieu des vignes, et on peut créer au milieu des vignes. Donc c'était un point de départ pour rencontrer des gens dans la région, et du coup j'ai effectivement beaucoup exposé de Bayonne à Bordeaux, près de La Rochelle, et cette année ça sera plus vers la Normandie. C'est des période, je ne sais pas, c'est hasard, peut-être qu'on rencontre les gens et du coup, on fait des expositions à suivre. Mais en tous les cas, c'est à chaque fois de très belles rencontres. Si je vous dis que je choisis suivant les endroits où la gastronomie est bonne, ça serait exagéré, mais...
0: Mais je vous rejoins. J'étais la semaine dernière en Dordogne, à côté de Bergerac, et c'est vrai, on avait choisi avec mon épouse de prendre une chambre d'hôte avec une table d'hôte. Et alors, c'est extraordinaire, c'est merveilleux, parce qu'on s'est retrouvés, on était 12 à table, on ne se connaissait pas, hein, puisqu'il y a des gens qui venaient de La Rochelle, de Limoges, il y avait le couple qui nous recevait. Donc on était 12 à table, et je vous dis, mais on ne se connaissait pas, on ne s'était jamais vu avant, on ne se reverra probablement jamais plus après, mais c'est extraordinaire de pouvoir à la fois bien manger, bien vivre, et d'avoir une discussion riche, c'est merveilleux, bon, finalement c'est ça l'humain.
1: En fait, tous les sens sont convoqués, que ça soit l'ouïe, le goût, et je pense que c'est un sens qu'on laisse un peu trop... le goût, qu'on devrait être plus le travailler, peut-être, je sais pas.
0: Il existe des ateliers du goût. Je vois que mes petits-enfants ont des ateliers
1: voilà,
0: du goût, c'est
1: du
0: bien.
1: Goût.
0: Ouais, c'est bien qu'on les a...
1: Mais ça tient la Madeleine de Proust en même temps. Je reviens à une expo que je faisais la semaine dernière. Donc, c'était à Max, c'était une tente des années 70. Dans cette tente des années 70, qui correspond à la fin des Trente Glorieuses, mais aussi à la fin de mon enfance, j'avais donc créé ce paysage intérieur, comme je vous parlais de ça tout à l'heure. Et je voulais, pour le vernissage, trouver aussi des petits gâteaux qui correspondaient à cette Madeleine de Proust-là. Qu'est-ce qu'à ce moment-là, on pouvait manger? Et je voulais trouver des gaufrettes avec des petits messages dessus. Pour essayer de parler à tous les sens, quoi, de pouvoir conjuguer en même temps tous les sens.
0: Et est-ce que vous avez exposé à l'étranger?
1: Alors, j'ai exposé l'année dernière en Chine. Je suis partie faire une résidence de sculpture. On travaillait là-bas et on finissait par une exposition et la création d'un musée. Donc ça, c'est une expérience fantastique. La Chine, sinon un peu la Belgique, la Suisse, voilà, c'est... Londres, ah oui, Londres l'année prochaine pour un salon. Bon, des petites choses comme ça.
0: Ah bah quand même des petites choses. Enfin, exposer en Chine, c'est quand même pas, c'est pas donné à tout le monde.
1: Non, c'est sûr. Mais vous disiez, c'était magique.
0: Et c'était quel endroit
1: C'était dans le sud de la Chine, à la frontière du Vietnam, dans une ville qui s'appelle Longzhou,

0: voir un atelier d'artiste, et puis donc ça vous permettait de travailler, d'exposer et de vivre sur place. Est-ce que vous pensez pouvoir retrouver ça si vous venez un jour en Bretagne ?
1: Eh bien, le projet sur l'île Vrac,
0: oui,
1: c'est ça. En fait, le sémaphore est mise à disposition des artistes et on va là travailler pendant 15 jours. L'île Vrac, en fait, on peut y aller à marée basse.
0: Oui, oui, oui.
1: Et on reste coincé là-bas. Il faut aller avec la brouette, en fait, avec tout le matériel. Et on va aller, donc, avec mes deux consoeurs, travailler là-bas pendant 15 jours l'année prochaine. Et peut-être après une expo sur les lieux.
0: Là-bas.
1: Voilà.
0: Oui.
1: Mais. D'être complètement imprégné, d'être dans le paysage, dans le vent, je pense que ça doit être porteur pour la création.
0: Oui, il se passe forcément quelque chose. Ce sera différent de ce que vous pouvez faire à Paris et de ce que vous avez pu faire en Chine. C'est ça qui enrichit la création. Comme vous le disiez tout à l'heure, ce sont tous les sens qui sont ouverts. Et donc, on est vraiment ouvert à l'environnement.
1: Tout à fait.
0: Ouais. Vous savez qu'au Conquet, il y a des ateliers d'artistes aussi.
1: Mais j'ai mon petit atelier au Conquet aussi.
0: Ah oui.
1: Mais c'est vrai que ces résidences pour les artistes, c'est comme des bulles de création. C'est pas ouvert qu'aux plasticiens, hein.
0: C'est
1: ouvert aux écrivains, aux compositeurs, et c'est des bulles de création, ouais, où on peut s'immerger totalement et créer en toute sérénité.
0: Vous avez fait des concours, vous avez exposé pour obtenir,
1: oui,
0: des récompenses.
1: Alors, j'ai eu une récompense Miroir de l'Art, qui est une revue d'art uniquement sur abonnement. Et j'ai aussi eu, donc c'était pour, le thème était le bonheur. Thème piège.
0: Non, on en revient à ce que vous disiez au début.
1: Oui, de pouvoir sculpter le bonheur, c'était pas évident. Et donc, voilà, il y avait un challenge et j'ai remporté le prix, le challenge Egrégore sur le bonheur. Donc, j'avais sculpté 5 personnages en farandole et j'avais, comme le bonheur, on arrive au bonheur quand nos souhaits ont été réalisés, j'avais brodé sur les corps de chaque personnage les souhaits, les envies, et sur une, par exemple, j'avais rien brodé parce qu'elle arrivait au bonheur par le renoncement. Voilà, donc sur mes 5 personnages, comme ça, on avait des histoires. Donc, plusieurs niveaux de lecture aussi. De loin, on voit des gens qui rient et qui sont en farandole, et on se rapproche, et on voit comme des tatouages, des broderies sur leur corps, leurs souhaits.
0: Et vous croyez que le bonheur, c'est forcément quand on a réalisé son souhait ?
1: Ouh.
0: Ou est-ce que, je veux dire, l'inaccessible étoile, ça existe ?
1: Mais là, c'est de la frustration, là, peut-être, non ?
0: Pas forcément. Je ne sais plus qui disait que le bonheur était quelque chose... Si, c'est Yankelevitch. Il disait que c'était quelque chose qu'on n'atteignait jamais, mais qui servait de lanterne.
1: Tout à fait, c'est sûr que... Ça nous porte.
0: Oui, ça nous porte. Je ne sais plus, ça m'est sorti de la tête au moment où j'allais le dire, parce qu'il m'est revenu, je pensais à autre chose en même temps, mais il me revenait une citation de Pagnol, à qui, à la naissance de son fils, on lui a posé la question rituelle et stupide au demeurant. Alors Marcel, qu'est-ce que tu vas faire de ton fils plus tard? Il avait répondu, un homme heureux.
1: Et on le souhaite tous à nos enfants, c'est
0: ben
1: sûr.
0: Oui, bien sûr, et bien tout le monde d'ailleurs.
1: Oui.
0: Mais oui, c'est, voilà, je voulais faire revenir à la Chine. Il y a un proverbe chinois qui dit que le bonheur, c'est d'avoir un bouton sur la peau et un seul doigt qui permette de le gratter.
1: Il faut pas, en n'allant pas chercher trop loin, effectivement, je pense qu'on peut l'avoir, le bonheur, effectivement, sans se... Ça devient trop compliqué, quoi.
0: Bien sûr, si c'est trop compliqué, on ne l'obtient pas.
1: Voilà.
0: On va arriver au terme de l'émission, ça a passé vite. L'émission s'appelle Au-delà du rêve. Alors... Si vous aviez un rêve, quelque chose... On parlait d'inaccessible étoile tout à l'heure. C'est ce rêve, ce serait quoi ?
1: Je ne sais pas si j'ai des rêves impossibles, parce qu'on parlait de frustration. Pour que les rêves puissent se réaliser, ils ne sont pas si inaccessibles que ça. Je ne sais pas, ça serait peut-être de revenir en Bretagne, de trouver une... je sais pas, un endroit, un atelier face à la mer et que

0: je puisse sculpter, m'arrêter, contempler la mer, sculpter, m'arrêter, contempler la mer, voilà.
1: Eh bien, Anne Bothuyon, je vous remercie tout d'abord d'avoir distrait un peu de votre temps pour venir vous entretenir avec nous. Et puis,
0: c'est un plaisir.
1: Et puis, bah, si ce rêve se réalise de revenir en Bretagne, bah, vous reviendrez.
0: Tout à fait.
1: Merci beaucoup, à bientôt.
0: Bonsoir.

0: Bonjour à tous, entre deux, cinquième épisode sur Radio Neptune. Et nous avons le plaisir aujourd'hui d'accueillir sur notre antenne Laetitia Godin-Lepuil, journaliste indépendante, auteure de livres, auteure d'articles et auteure de films dont nous aurons l'occasion de parler au cours de cette émission. Laetitia Godin, j'ai envie de vous demander, vous faire parler tout de suite de l'état d'esprit dans lequel vous abordez l'actualité quand vous lisez le journal, quand vous regardez la télévision. Ça vous met en colère, ça vous encourage très vite à réagir, à essayer de faire quelque chose?
1: Ah bah oui, ça me met en fait tous les jours très en colère. Je crois que même je fais un espèce de déni en fait. Je crois que j'ai même du mal à lire la presse. Alors je lis toujours le Télégramme tous les matins. J'essaie de m'astreindre à ça. Et puis les Portraits de Libération la nuit en fait quand je suis en insomnie. Le Monde aussi pour Florence Aubenas, que je suis toujours, qui justement là en Ukraine et dont le travail reste toujours admirable.
0: Actuellement, il y a du travail avec l'actualité. Il y a un travail de réflexion, il y a un travail de colère et de vigilance à faire, plus que jamais.
1: Exactement. Et alors, puisqu'on est parti sur le terrain de Florence Aubenas, je trouve qu'elle fait ce travail à la fois de faire parler celles et ceux qu'on n'entend pas, c'est-à-dire qu'elle est toujours à la marge de cette actualité brûlante, puisque là, on parle d'un front de guerre. Et c'est ce que j'aime.
0: C'est votre référence.
1: Un petit peu, oui. Et depuis longtemps, en fait. Donc ça, c'est plutôt bon signe. C'est-à-dire que je n'ai pas varié. J'ai eu d'autres références, mais pour lesquelles j'ai pris d'autres chemins. Mais celle-ci, je crois qu'elle devrait être la référence de toutes et tous, d'ailleurs.
0: C'est une référence qui vous a d'ailleurs amené à évoquer un livre que vous avez publié à l'époque du confinement. Hein. C'était un petit peu dans l'esprit du travail de Florence Aubenas, c'est-à-dire d'aller rencontrer sur le terrain un certain nombre de personnes qui étaient des personnes oubliées, invisibles, laissées pour compte de la société.
1: Alors, l'originalité de ce livre, Les Indispensables, c'est que je n'étais pas sur le terrain, puisque j'ai fait ces portraits de la maison. Mais par contre, toutes celles et ceux que je n'ai pas rencontrés, finalement, je les avais soit rencontrés avant, soit je connaissais leur travail. Je pense par exemple à Christelle, qui est aide à domicile, que je connaissais parce que je la rencontrais au bistrot de Plouguerneau, et surtout parce que quelques années auparavant, il y a 10 ans, justement après la publication de Cadeau Istriam, j'avais fait ce travail d'immersion aussi à Brest d'ailleurs. Donc pendant 3 semaines, j'avais été aide à domicile, pour rendre compte en fait de ce quotidien qui n'est pas suffisamment mis en valeur. Et donc Christelle, voilà, j'ai fait son portrait comme d'autres personnages de ce livre. Donc ce n'était pas vraiment quelque chose de semblable à Florence Aubenas parce qu'il n'y avait pas ce travail de terrain, puisque c'était fait à distance. C'était des entretiens que j'avais soit au téléphone, soit par Skype, puisqu'à l'époque il nous fallait respecter cette distanciation sociale. Mais par contre, ce qui était... Et puis surtout, je leur faisais relire à chaque parution, avant chaque parution, chaque texte, parce que des fois, j'avais pris la liberté, en préambule, de fictionner un petit peu. Et ce qui était touchant, c'est qu'à chaque fois, je peux dire à chaque fois d'ailleurs, sur les 19 portraits qui ont été publiés, c'est que ces personnes me disaient « Mais c'est fou, on a l'impression que tu es avec nous ». Et je crois que c'est parce que leur quotidien, sans doute que je le connais un peu aussi grâce au bistrot, que je trouve est un lieu où on devrait tous aller.
0: Alors, on le comprend hein, immédiatement en vous entendant, en vous écoutant, et ça va être le sujet de notre entretien ensemble. L'humain, pour vous, c'est vraiment quelque chose de très important.
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1: Vous avez reconnu Diams, un morceau de 2006, Ma France à moi. Pas souvent diffusé sur Radio Neptune, mais qui a largement sa place pour un certain nombre de valeurs qui y sont défendues. C'est un peu votre carte d'identité musicale, Laetitia.
2: Alors, carte d'identité, peut-être pas jusque-là, mais en tout cas, je suis très fan de Diams particulièrement, mais aussi une grande fan du rap en général, du rap à texte. Parce que je trouve que, et je trouve qu'en annonçant la date là, de la sortie de l'album, c'est flagrant, quoi. 2006, on est... En 2023.
1: Tout a changé depuis.
2: Tout a changé, évidemment, c'est ce qui est très rassurant. Et je trouve que le texte est d'une justesse rare.
1: L'album s'appelle Dans ma bulle, ça ne vous ressemble pas, cette expression-là, par contre.
2: Non, c'est vrai, quoique j'aime beaucoup la solitude aussi. Ça ne paraît pas évident comme ça, mais oui.
1: Alors, on évoque dans cette chanson, notamment, enfin, cette expression, la France profonde. Je ne dis pas que vous avez vécu dans la Bretagne profonde, mais vous avez vécu quand même à Lanvin-et-Jeun, dans le Morbihan. Tout le monde n'est pas forcément capable de situer ce village sur cette carte. Quelle a été votre vie, c'est-à-dire entre quand et quand, et puis surtout, puisque le thème de la révolte, quelle a pu être la bande-son de votre révolte à cette époque-là?
2: Alors, je crois que j'ai effectivement toujours été un peu révoltée, je me souviens. Là, mes parents ont fait un grand déménagement et j'avais 12 ou 13 ans et j'ai écrit une lettre à Jacques Chirac qui m'a répondu pour dénoncer l'inefficacité de son gouvernement par rapport aux violences faites aux enfants. Donc, ma bande-son, je ne sais pas, parce que déjà, à l'époque, j'étais dans un cercle celtique, je crois qu'on
1: voilà,
2: en reparlera.
1: On a prévu d'en parler, et on en parle d'ailleurs tout de suite. Hein. Un cercle celtique, vous étiez danseuse, vous l'êtes d'ailleurs peut-être toujours. On imagine les cercles celtiques, les bagadous, comme des espaces un peu fermés, un peu traditionnels, un peu compassés. Je crois que ce que vous en avez vécu, ce n'est pas du tout le cas.
2: Alors, ça ne l'était pas parce que, donc, à Lanvin-et-Jeun, 1200 habitants, souvent je dis un bled du centre-Bretagne, moi j'ai commencé en fait à 6 ans à danser parce que mes parents n'avaient pas les moyens de m'inscrire à d'autres activités. Et c'était une association ouverte à toutes et tous. Et donc j'avais 6 ans, donc j'ai commencé des cours à l'école et puis j'ai intégré le cercle celtique de Lanvin-et-Jeun. Et j'étais la plus jeune et la suivante devait avoir à peu près 60 ans. Donc j'étais en fait mon quotidien et jusqu'à 13 ans, parce qu'après j'ai intégré un cercle celtique d'un haut niveau, pas très loin au Croistie, à côté de Guémené-sur-Scoff, dans le pays Pourlette. Et donc tous les mercredis, mais aussi tous les week-ends de mes étés de vacances, j'étais entourée de papy et de mamie. Et puis ce cercle celtique a continué. Et dans Bienvenue Mr Chang, mon premier film, mon premier documentaire, il y a Kimina qui a aussi été dans ce cercle celtique, et donc qui est un Hmong, donc une minorité asiatique du Laos. Et Kimina, il a cette belle expression, il dit quand je danse, je me sens vivant. Et un jour, il dansait dans un camping du côté de Quimperlé, je crois, et quelqu'un lui avait dit cette phrase magnifique, tu es un Breton venu d'ailleurs.
1: Alors l'idée de la transmission, hein, effectivement, très important, hein, vous évoquiez la transmission entre générations, la transmission, pas non plus de n'importe quoi, d'une certaine idée ou vision, je suppose, de la Bretagne, notamment, lorsque vous commencez, ou est-ce qu'il y a des choses fermées qui vont mettre du temps à s'ouvrir?
2: Non, je trouve que... j'ai pas envie d'intellectualiser ça parce qu'effectivement, c'était juste le plaisir de la danse, le plaisir de porter le costume breton, le plaisir aussi d'être fière d'une culture, parce qu'il y a vraiment ce sentiment de fierté de porter le costume breton. Moi, en plus, je portais celui de ma grand-mère. Enfin, donc, il y avait quelque chose comme ça de l'ordre de la transmission. Mais c'est vrai, après, avec le recul, je trouve, et c'est pas très commun de le dire, je crois, c'est que parfois, dans les cercles celtiques, je trouve qu'aujourd'hui encore, avec ce recul-là, je trouve ça parfois un petit peu fermé, surtout quand on accède un petit peu à une élite. Alors, pas en termes d'accessibilité sociale, mais il y a ce truc un peu d'uniformité où les danseuses doivent être jolies, très uniformes, où il y a vraiment parce que ça atteint des niveaux presque professionnels, hein. Et du coup il y a cette recherche de l'excellence qui peut exclure, je trouve, parfois. Mais par contre, c'est vrai que moi, à mon époque, ça ne choquait pas de voir un Asiatique porter le costume breton ou quelqu'un issu de l'immigration. Ça, c'est vrai que ça existait et que c'était très fort, hein.
1: Et vous avez été, je suppose, très tôt sensible aussi à tout ce qui dans la musique, dans la culture bretonne, pouvait s'ouvrir à l'autre et éventuellement au lointain. Je pense en particulier à la musique pour annoncer la pause suivante qui concerne Éric Marchand. Éric Marchand et un certain nombre de musiciens de sa génération suivant et un peu avant lui incarnent aussi cette ouverture vers d'autres cultures, d'autres musiques et d'autres rythmes.
2: Oui, et particulièrement à la musique tzigane, à la musique des pays de l'Est. Et ça, tout de suite, ça, oui, c'est quelque chose qui m'a vraiment marqué et qui me, aujourd'hui encore, c'est rare, hein, les 30 ans après, ce Éric Marchand et le Taraf des 40 Chebes, ça me procure vraiment autant d'émotions. Et il a vraiment réussi ce pont, en fait, culturel avec les autres, avec d'autres cultures. Oui, je trouve que ça n'a pas pris une ride. Et puis, je crois qu'on aurait besoin de l'entendre plus souvent.
1: Le morceau que vous avez choisi date de 1994. Donc, à cette époque-là, il y avait aussi d'autres musiciens importants et artistes qui avaient fait des ponts, des gens comme Jacques Pellen, comme Christine Noguès, comme un certain nombre d'autres. On va l'écouter tout de suite. Alors, en breton, Marveo, ma mestresse.
2: Maro et ma mestresse.
1: Qu'est-ce que ça veut dire?
2: Mon maître est mort.

0: impressionnant, impressionnant. Ça envoie, pour parler un peu trivialement, mais Éric Marchand, comme le Taraf, quelle projection vocale, c'est extrêmement impressionnant. Hein. Il y a une sonorité, une voix unique dans l'univers breton. Hein. C'est tout à fait remarquable. Un bel exemple aussi de croisement des mondes et des cultures. Alors, croisement des mondes et des cultures auxquelles vous allez être finalement très jeune confronté. Et qui va, quelques années plus tard, donner naissance à un film. C'est la matière de Bienvenue Mr. Chang, qui est un très, très joli titre. Alors, qui est Mr. Chang et pourquoi ? D'où vient cette histoire ?
1: Alors, Monsieur Chang, c'est un personnage de mon enfance. C'était le père de ma copine Maryse Chang. Et il est revenu dans ma vie il y a 5-6 ans. Alors, j'ai pas mal travaillé autour des migrations et des déplacements de population, notamment à Calais. Et comme d'autres journalistes, j'ai dû faire cette erreur d'écrire dans le journal qu'on était... J'ai dû titrer « Crise des migrants », ce qui est une grave erreur. C'est plutôt une crise de l'accueil des migrants, ce qui est sensiblement très différent. Et donc, je me suis souvenue que dans mon école rurale et républicaine du centre-Bretagne, donc à Lanvénégin, quand j'étais gamine, un quart des effectifs de mon école était asiatique. Et donc, j'ai dû faire cet effort de mémoire, mais aussi d'interrogation, et de me demander mais pourquoi ils étaient dans cette école.
0: Alors, qui sont les Hmongs ?
1: Alors, les Hmongs, c'est un peu nos Harkis d'Indochine. Donc c'est un peuple qui n'a pas de pays, qui est à cheval sur le Vietnam, sur le Laos et dans les montagnes chinoises. Et donc la famille de Maryse a débarqué à l'époque des Boat People. Et donc a trouvé refuge à Lanvénégin, après être passée par les camps en Thaïlande. Et cette histoire, aujourd'hui, je la raconte très facilement, mais il faut savoir que Maryse, quand je l'interroge il y a 5-6 ans, donc on ne s'était pas vu depuis les bancs du lycée, et quand je lui pose cette question toute simple, c'est pourquoi tes parents ont atterri à Lanvénégin 1200 habitants en centre-Bretagne, sa réponse est « mais je ne sais pas pourquoi ». Ce qui est peut-être choquant, mais ce qui est aussi très commun à toutes les histoires d'exil, ce sont souvent les générations futures qui interrogent, mais il y avait cette auto-censure en fait, de ses parents de raconter leur histoire. Donc le film voilà, raconte à la fois cette histoire d'exil, mais aussi précise la nuance entre les Laotiens et les Hmongs, parce que pendant toute mon enfance, toute mon adolescence, et aujourd'hui encore à Lanvénégin, on dit les Laotiens et pas les Hmongs, et ce qui est vraiment très différent. C'est comme confondre les Kurdes avec des Irakiens, ce qui n'est pas du tout la même chose.
0: Un autre sujet que nous n'aurons pas le temps de développer, mais qui vous intéresse aussi beaucoup. Alors, ça a donné matière à un film, qui est un film tout à fait étonnant, qui vous permet de faire un pont très impressionnant entre aujourd'hui, le questionnement que vous avez des témoins de l'époque, et hier, à travers alors une archive fabuleuse quand on fait du cinéma, c'est-à-dire que dans cette famille, il y avait un vidéaste amateur de talent et de qualité.
1: Oui, Monsieur Chang, qui déjà dans mon souvenir était un personnage un peu fantasque, mais dès qu'il a eu un peu d'argent, il s'est acheté une caméra et il a documenté, mais vraiment à la manière d'un sociologue, sa vie de famille. Donc on a eu accès à des archives extraordinaires. D'ailleurs, c'est surprenant qu'aucun sociologue ne nous les ait encore demandées.
0: Ça va venir.
1: Ça va sans doute venir. Et donc on voit, donc c'est une grande fratrie hein, de 7 enfants. On les voit manger du riz avec les baguettes, on le voit se filmer à la kermesse de l'école en train de faire les petits chevaux.
0: On voit une fête traditionnelle,
1: un mariage Hmong
0: en plein Lanvénégin.
1: Oui, hein. où le maire de Lanvénégin, Lily Guerne, paix à son âme, un type de gauche, dit cette phrase extraordinaire. Donc fait un discours pour accueillir les mariés Hmong et leur dit et donc fait un petit historique de l'accueil des Hmongs à Lanvénégin et dit cette phrase extraordinaire vous êtes inscrit à toutes les associations de la commune et vous vous comportez mieux que des Français de souche.
0: Alors ce qui est extraordinaire dans ce film aussi, on disait qu'on était dans la France profonde, un petit village, etc. C'est l'élan de solidarité, je pense partagé par une très grande partie de la commune, avec peut-être des bémols, mais qu'on va voir quand même se manifester d'une façon qui est un vrai bonheur.
1: Oui, bah alors c'est de la solidarité à petite échelle, mais qui est finalement la grande solidarité. C'est ce que dit Joël dans le film, c'est on a tous regardé si on n'avait pas une poêle, une casserole, une couette à donner, et effectivement, ils ont été intégrés très rapidement, ils ont eu accès au travail aussi rapidement, ils sont arrivés le 28 février 81 à Lanvénégin, et le 2 mars 81, ils travaillaient sur une chaîne d'abattage d'Inde à Guiscriff. Donc il y a quelque chose qui avait été à la fois préparé aussi, mais aussi mis sur le fait accompli, parce qu'il y avait eu, un petit différend entre l'école publique et l'école catholique. Alors, pour celles et ceux qui ont vu un Village sans dimanche, qui est un très beau film aussi je me souviens plus du nom de la réalisatrice.
0: Un
1: Village sans dimanche, magnifique film. C'est le Don Camillo, appliqué à Lanvénégin. Et donc, il y avait une querelle entre les deux écoles. Mais voilà, au-delà de la querelle, la solidarité a été extraordinaire. Et ce qui a fait qu'ils sont arrivés à 21 en 81 et qu'en 86, ils étaient 48. Et pas par le seul fait de naissance, mais aussi parce que d'autres Hmong les avaient rejoints. Parce que... Il bruissait que l'accueil à Lanvénégin est extraordinaire.
0: Alors, Laetitia, on ne va pas entrer dans la polémique, mais on peut quand même signaler que le film et puis le temps ne fait rien à l'affaire. Les auditeurs de Radio Neptune ont peut-être vu dans la presse qu'il y avait un projet d'accueil des migrants à Calac et qui est en train d'être annulé. Donc, on ne retient pas toujours les leçons de l'histoire.
1: Mais je crois qu'on ne les retire jamais. Même. Le plus jamais ça, il est complètement avorté aussi. Donc, quelqu'un m'a suggéré que, donc j'ai réalisé ce film avec Agnokoum, que nous projetions ce film à Calac pour rassurer les habitants et celles et ceux qui auraient peur du grand remplacement avec trois familles. On ne parle pas de 50 familles, mais de trois familles. Et effectivement, ça aurait été sans doute une bonne idée de le projeter là-bas.
0: On continue notre voyage dans votre vie, dans votre parcours, avec un élément d'actualité très fort, qui est l'Ukraine, et un choix musical de votre part, qui est le groupe Daka Braka, que vous avez vu récemment à Brest, et pour vous, il était absolument impensable de ne pas aller les voir, je suppose.
1: Alors oui, parce que je les ai loupés, ratés en 2014 à Maïdan. Je suis partie un jour avant que le grand dénouement, avant que le président Yanukovych soit destitué. Et puis surtout, ce qui était très émouvant à Brest, c'était à côté de moi, il y avait une jeune fille de 20 ans de Kharkiv et qui était en pleurs devant ce groupe aux consonances folkloriques ukrainiennes.

0: Vous écoutiez Daka Braka sur Radio Neptune et le morceau est intitulé Karpatsky Rep, un groupe donc très militant, très engagé pour la cause ukrainienne, sujet que nous allons évoquer maintenant avec Laetitia Godin-Lepuil. Laetitia, je suis étonné moi par cette façon étonnante que vous avez de suivre vos intuitions parfois personnelles, votre histoire familiale et finalement de réussir à, avec une vraie cohérence, à en tirer quelque chose, alors universel, le mot est peut-être un peu grand, mais de faire entrer votre petite histoire en accord avec la grande histoire. Vous êtes consciente, je suppose, de ça, ou c'est une manière de faire qui vous intéresse ?
1: Eh ben, j'en suis consciente, oui et non, parce que j'ai souvent mis ça sur le compte du hasard ou de la bonne étoile. Alors, je crois vraiment que j'ai une bonne étoile. Alors, bon, on peut y croire ou pas, mais en tout cas, effectivement, ça doit être une intuition, parce que c'était aussi le cas pour l'Irak, c'était effectivement le cas pour l'Ukraine ou pour Bienvenue Mr. Chang. Mais en fait, je crois qu'il n'y a pas de petites histoires, justement. Je crois que, parce que, alors, effectivement, quand je parle de ma famille, parce qu'effectivement, tous mes films tournent soit autour de mon village ou de ma famille ou de gens que je connais.
0: C'est un encouragement, finalement, à regarder au plus près de soi-même, oui. et que la grande histoire, elle est peut-être au coin de la rue aussi.
1: Ah mais ça, en fait, j'en ai aucun doute. La grande histoire, elle est au bistrot, quoi. Alors ça, c'est une certitude. J'ai pas beaucoup de certitudes dans la vie, mais celle-là, je l'ai. C'est que ma famille, elle est pas plus riche ni plus dense, parce que finalement, ce sont aussi des gens de peu. Ce sont pas des gens qui ont fait de grandes études. Mais en fait, ils racontent des choses... Oui, on peut dire, hein, c'est le mot universel, et des choses qui touchent au cœur aussi et qui interrogent le monde. C'est-à-dire que, effectivement, ce sont des histoires singulières, mais qui interrogent la grande histoire.
0: Alors bon, vous avez quand même la chance d'avoir dans votre famille très proche, disons-le, un prodige du piano. Peut-être, qui sait, un des grands pianistes classiques des années à venir, voire peut-être même du moment. Certains auditeurs de Radio Neptune ont peut-être eu l'occasion de l'entendre à Landerneau ou à Plouguerneau, me semble-t-il, il y a eu un concert. C'est le sujet de ce film qui s'appelle Le Prélude d'Adrian, qui est un très très lourd d'Adriane, qui est un très très joli titre d'ailleurs, puisqu'on est dans la naissance, d'une certaine façon, d'un jeune homme qui sort de l'adolescence et qui est confronté à un talent considérable. Et vous allez le suivre dans cette émergence, et donc en Ukraine, dans ce pays qui vous est cher, et en tout cas qui est cher à une grande partie de votre famille.
1: Oui, oui, c'était... Alors le but, c'était pas la finalité, c'était pas le futur concertiste, mais c'était le parcours, ce qu'il allait peut-être devenir, et puis surtout l'ambition qui était la mienne au départ, c'était aussi de montrer ce pays différemment, parce qu'on parle beaucoup aujourd'hui de l'Ukraine occupée, mais l'Ukraine occupée, c'est le cas depuis 2014, depuis 2015. Et donc, c'était aussi de raconter autre chose de l'Ukraine. C'était de montrer l'Ukraine culturelle, de montrer l'Ukraine qui accompagne ses enfants sur la voie d'une démarche artistique. Donc, c'était cette Ukraine-là que je voulais montrer. Mais ce qui est aujourd'hui vertigineux quand on regarde le film qui est sorti 3 mois avant la guerre, c'est que à chaque séquence, quasiment, il y a des indices.
0: Absolument. Le Donbass qui est évoqué, je veux dire, à plusieurs reprises, la situation économique du pays. Et c'est vrai que ce monde musical, ce monde culturel, il subit aussi. C'est-à-dire, on voit très bien qu'il y a un héritage spirituel, culturel, extraordinairement important. Et en face de ça, il y a des moyens économiques qui sont dérisoires. Mmh. Et le film le montre très très bien, d'ailleurs. Mmh, oui. Il y a pas de bon piano, par exemple, ou très peu en Ukraine.
1: Oui, c'est ce que dit Adrian dans le film, c'est que, voilà, il prend l'exemple, il discute avec un professeur du Conservatoire de Paris qui dit, bah voilà, le parc de piano change tous les ans, alors qu'en Ukraine, c'est déjà difficile d'avoir un piano accordé, et ce sont des pianos made in China, comme il dit, de vieux pianos, et voilà, le fossé est énorme. Mais malgré tout, les résultats sont là, parce qu'il y a un accompagnement humain qui est extraordinaire. Je pense à cette séquence où toutes ces femmes viennent l'embrasser et comme vous le disiez, toucher un peu Little Buddha, quoi.
0: Exactement, c'est l'imposition des mains, parce qu'elles ont compris qu'il y a un prodige qui va aussi, d'une certaine façon, servir leur cause. Alors, ce film n'est pas un film engagé, mais c'est pas un film dégagé non plus. C'est-à-dire, vous êtes sur cette ligne-là où on dit des choses, on a un premier sujet, puis vous l'évoquiez à l'instant, on a un second sujet avec des indices sur la réalité d'un pays aujourd'hui, ou hier, très près de nous.
1: Oui, la réalité d'un pays, et puis aussi ce que j'avais envie de montrer, et je crois que c'est aussi ce qui ressort de mes travaux, c'est que moi j'étais complètement étrangère à la musique classique, c'était pas forcément ça qui m'intéressait, mais j'avais sous la main un matériau, si je peux l'appeler comme ça, qui était Adrian, qui est fils de paysan, centre-breton exilé en Ukraine, fils d'une mère au foyer, et peut-être qu'un jour ce garçon va devenir un des plus grands pianistes franco-ukrainiens au monde, on le lui souhaite. Et moi ce qui m'intéressait, alors je sais que ce mot est devenu galvaudé, hein, de transfuge de classe, mais moi ce que je trouvais assez formidable, c'est de raconter aussi le talent, certes, mais aussi l'accompagnement, l'ambition. Adrien, il a du mal à formuler son ambition, mais par contre il a quelque chose qui est... moi qui me fascine, c'est-à-dire que la musique classique peut être un monde élitiste, un monde fermé, et il accepte ce film où on le voit trébucher, où on le voit accompagné de son père qui fait une tête de moins que lui, et il accepte tout ça. Et ça, je trouve ça très beau, en fait, de déjouer aussi les chiffres du déterminisme social. C'est qu'en étant fils de paysan, fils d'une mère au foyer, si on regarde les chiffres de la sociologie, du monde ouvrier, du monde paysan, il avait peu de chances d'arriver là où il est. Et ce que dit mon oncle, et ce que je trouve très beau, et ce qu'on doit aujourd'hui rappeler de l'Ukraine, c'est que mon oncle dit souvent, si on avait fait le choix de vivre en France, peut-être qu'Adrien ne serait pas celui qu'il est en train de devenir. Et ça, je trouve qu'il faut il faut continuer à le dire.
0: Alors, vivre en Ukraine depuis maintenant un an est devenu beaucoup, beaucoup plus compliqué. Hein. On connaît l'Ukraine par une dimension absolument tragique et épouvantable. J'imagine qu'il n'y a pas une semaine sans que vous soyez en contact, sans que vous soyez à l'écoute de toutes les informations, peut-être pas un jour d'ailleurs, sans que vous y pensiez.
1: Alors je le suis aussi parce que j'ai organisé l'accueil d'une amie de Kiev, donc que je vois régulièrement à Plouguerneau et qui effectivement est H24 branchée sur ce qui se passe parce qu'elle a encore son mari là-bas, sa famille, ses parents, son frère. Et puis aussi ma famille, alors qui elle est à l'ouest de l'Ukraine, donc moins exposée, mais malgré tout ça reste un pays en guerre. Et puis je pense à ma cousine qui a 18 ans, qui a 18 ans dans un pays en guerre, c'est-à-dire plus accès à l'université, en tout cas pas en présentiel. Elle avait accédé à l'université de Kiev il y a un an et demi, il y a eu le Covid, puis la guerre. Certaines de ses amies qui ont failli mourir dans des bombardements. Donc c'est ce quotidien-là est celui d'un quotidien de guerre, et puis d'une résistance qui est juste extraordinaire.
0: Vous avez décidé, Laetitia, de vous rapprocher de ce pays. Hein, vous avez décidé d'y retourner, en fait, très prochainement, parce que c'était aussi pour vous une nécessité que de vous rapprocher de la souffrance de cette société et d'une certaine façon d'actualiser aussi les informations que vous aviez par procuration.
1: Alors, la nécessité, je ne sais pas, mais en tout cas, ce qui me dérange, en tout cas dans la presse française, occidentale, c'est qu'on a cette habitude du zapping et qu'aujourd'hui, on entend hein, des voix qui disent « bon, c'est bon, l'Ukraine maintenant limite une incitation à la capitulation ». Et ça, moi, ça me dérange quand on pense à la révolution de Maïdan, à cette occupation russe depuis 2015 et toute cette énergie qui est mise en œuvre par les Ukrainiennes et les Ukrainiens pour juste de la liberté, en fait. C'est de ça dont on parle, en fait. C'est Vladimir Poutine, son invasion de l'Ukraine, c'est un veto à la liberté. Et moi, ce que j'ai envie de raconter, c'est aussi la marge de la guerre. Et j'ai ce personnage qui est mon oncle, Michel, qui est aussi dans le prélude d'Adriane.
0: Qui est un personnage, il faut le dire, extraordinaire dans le film. Hein. Il a son franc-parler, il a une allure de paysan à qui on ne la fait pas, hyper direct, il n'y a pas de langue de bois. Hein, et donc, il est devenu finalement presque un héros, entre guillemets, hein, involontaire de ce film. Et vous avez décidé, en fait, d'en faire le personnage central de votre prochain projet.
1: Oui, c'est un projet que j'ai avec Nicolas Leborgne, avec qui était le chef opérateur du film Le Prélude d'Adriane. Et c'est vrai que même avant la guerre, il faut être juste là-dessus, c'est que on avait envie de faire un film sur lui parce que c'est un Breton qui est parti en Ukraine il y a près de 30 ans, qui a un amour pour ce pays et surtout une posture que j'aime beaucoup. Il dit toujours, mais je reste un étranger ici et ce n'est pas à moi d'imposer qui je suis et ce que je fais, mais c'est à moi de m'adapter. Hein. Et bon, même si dans les faits, comme voilà, c'est plutôt le monde qui s'adapte à lui, mais voilà, c'est un personnage extraordinaire. Et puis, il raconte des choses surtout. C'est que derrière, effectivement, son allure, sa manière de parler, il interroge beaucoup de choses.
0: Et puis, il est courageux. Hein, il n'a pas peur dans un contexte qui est compliqué. Il essaie de trouver toujours le juste milieu, la bonne idée, la bonne formule pour protéger son personnel, pour pouvoir continuer à travailler, pour agir aussi. Parce que on le disait tout à l'heure, on est dans une partie qui est peut-être la moins chaude, la moins violente de la guerre, mais c'est l'arrière-pays, c'est l'arrière du front. Mmh. Et ça nous permet de comprendre que c'est toute une population, tout un pays qui est mobilisé, même si on n'est pas dans le Donbass.
1: C'est exactement ça. Oui, c'est vraiment l'arrière, la population, les citoyens, la population civile qui est mobilisée. Et c'est pour ça que depuis le début, les Ukrainiennes et les Ukrainiens et mon oncle, au premier jour de la guerre, mon oncle, le 24 février à 8h, disait « Je ne partirai pas et on va gagner ».

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1: Vous écoutez Entre Deux sur Radio Neptune et nous avons le plaisir d'écouter aujourd'hui Laetitia Godin-Lepuile. Gaëlle Faye, une autre de vos admirations.
2: Oui, on peut dire ça comme ça.
1: On écoutait cette chanson « Seuls et vaincus » sur un poème de Christiane Taubira, ancienne ministre de la Justice, un album de 2020 qui s'appelle « Lundi méchant ». Ça nous amène au Rwanda, qui est encore un autre sujet chaud que vous ne connaissez pas à distance, puisque vous y êtes allé à plusieurs reprises, vous allez y retourner, et le Rwanda, vous l'avez aussi découvert en France, comme un certain nombre d'autres migrants, lors de votre expérience de la jungle à Calais, me semble-t-il.
2: Alors, pas vraiment.
1: À cette époque-là,
2: effectivement. Je me souviens, j'avais à l'époque un bureau à Brest, et j'ai une amie qui recevait une autre amie photographe qui avait fait une série de portraits de brodeuses dans un village au-dessus de Kigali. Et les portraits étaient vraiment sublimes. Et je demande à cette photographe, Marie Moroni, mais quelle est l'histoire de ces femmes? Et en fait, elle ne connaissait pas l'histoire de ces femmes. Et moi, en voyant ces portraits qui étaient d'une puissance rare, j'ai eu envie de les rencontrer. Donc, je suis partie une première fois en 2016 au Rwanda. Et depuis, j'y vais tous les ans, voire plusieurs fois par an. Cette année, j'y suis allée 4 fois. Donc oui, c'est un pays qui à la fois me fascine, qui me donne une énergie folle. Enfin, en tout cas, c'est un pays.
1: Vous y avez travaillé sur la mémoire.
2: Exactement.
1: Et vous y travaillez aussi au contact de femmes, dont la condition humaine quotidienne est loin d'être simple.
2: Oui, alors, j'ai effectivement documenté. À mon niveau, mais j'ai fait plusieurs reportages autour des orphelins du souvenir, cette génération qui est née après les génocides et qui est orpheline de grands-parents, de parents, de sépultures, de photos, enfin de tout ce qui fait une mémoire, de tout ce qui conditionne, de tout ce qui constitue une mémoire. Et puis là, j'ai commencé à en faire un travail sur les veuves du génocide. Mais alors, la condition des femmes au Rwanda, elle est plutôt bonne, à la différence d'autres pays. C'est un des seuls parlements au monde où il y a plus de femmes que d'hommes. Et puis, il y a une nouvelle génération que j'ai commencé à rencontrer il y a 2 mois, là, qui a 23, 24, 25 ans, et qui ne se satisfait pas justement de ce chiffre au Parlement, et qui a vraiment envie de développer un féminisme solide, documenté, circonstancié, et ça c'est extraordinaire si on prend le recul de cette histoire, effectivement, du génocide des Tutsis.
1: Voilà qui peut nous aider aussi à décentrer notre regard d'occidentaux, d'européens. Le mot neutralité va-t-il avec la notion de journalisme tel que vous le pratiquez? L'objectivité est-elle possible? Comment vous gérez vos émotions?
2: Alors moi, je ne crois absolument pas à l'objectivité du journaliste. Comme vous le précisiez au début de l'émission, donc je suis journaliste indépendante, donc je choisis mes sujets. Je travaille dans peu de pays, mais ce sont des pays dans lesquels je retourne. Et effectivement, ce sont des sujets, celles et ceux que je rencontre, c'est parce que j'ai envie de les rencontrer, que j'ai envie de les faire parler, de les entendre. Donc voilà, j'ai envie de raconter des histoires. Je ne sais pas si je suis une très bonne journaliste d'ailleurs, parce que j'ai plus envie de prendre le temps de raconter ces histoires, encore une fois singulières, qui racontent quelque chose d'universel. Donc non, et puis je crois qu'on est de moins en moins de journalistes à trouver que l'objectivité doit être une étoile ou un phare.
1: Vous choisissez aussi souvent de donner la parole aux femmes. On va donner la parole à une femme là réellement admirable et qui était pionnière dans son domaine. Je suppose que si vous aviez eu la chance de la rencontrer, ça aurait pu être vraiment fabuleux.

0: Ain't Got Now, Nina Simon, un enregistrement de la fin des années 60. Le pouvoir des mots et le pouvoir de leur expression, c'est quelque chose. Quel personnage, Nina Simon?
1: Quel personnage, quelle vie, quel destin un peu tourmenté et troublé. Mais
0: pionnière dans bien des domaines, mmh. dans un milieu de la musique, y compris le jazz, qui était un milieu très masculin et où les femmes étaient souvent reléguées au rang de choristes ou de chanteuses. Et là, elles cumulaient le fait de chanter, de créer des tubes et d'être une formidable pianiste. Le besoin de verbaliser les mots chez vous, Laetitia, Gaudin-Lepuile, c'est vraiment très très important en tant que lectrice et en tant qu'auteur.
1: Oui, ça l'est. Alors, comme toutes celles et ceux qui s'adonnent à l'exercice, c'est anxiogène, compliqué. Mais effectivement, c'est un peu obsessionnel aussi. Là, j'ai pas mal de carnets et je lisais mes carnets. Et là, j'ai effectivement des mots qui reviennent, renoncement, réparation, et je trouve que c'est presque un exercice cathartique en fait de poser ces mots pêle-mêle et essayer ensuite de les assembler pour faire quelque chose qui se lit, qui résonne.
0: Facilité ou douleur de l'écriture? Ça dépend des jours?
1: Ça dépend en fait de la finalité, mais plutôt douleur, je crois, quand même.
0: Vous écrivez beaucoup d'œuvres, de textes, de documentaires. Est-ce qu'on peut vous imaginer aller vers la fiction? Vous disiez qu'il vous arrive de fictionner certaines situations.

0: m'enferme dans une pièce et que je ne fasse que ça, peut-être.
1: Laetitia Godin, le puil, cet entre-deux, touche déjà à sa fin. Alors, le monde n'est pas un long fleuve tranquille, hein, mais je pense qu'il importe quand même, quoi qu'il arrive, de s'y plonger.
0: Bon, il faut.
1: Il faut, sinon ça sera pire.
0: Bon, ça l'est déjà, mais ça peut être pire, peut-être.
1: Ça peut être pire. Bah, écoutez, je vous souhaite bon courage dans toutes vos prochaines initiatives. Et puis, on est avec vous dans votre déplacement prochain en Ukraine. Merci à vous. Merci d'avoir été notre invité sur Radio Neptune.
0: Merci.
1: Et on termine exceptionnellement, pardon de vous avoir coupé, on termine avec un générique qui n'est pas le générique habituel, mais c'est un morceau auquel vous teniez particulièrement. C'est du groupe Fleuve, qui est un remarquable groupe breton. Une polka intitulée Nina S, qui a peut-être un petit lien avec Nina Simon, entre autres.
0: Il y a.
1: On l'écoute et on se dit au revoir, à bientôt.

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une chanson de monsieur Gilbert Bécaud, avec qui j'ai la chance de jouer il y a quelques années en arrière. C'est Dado qui m'a donné cette idée, donc cette chanson s'appelle « Et maintenant ». Merci à Gilbert Bécaud.

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1: Quelque chose à te dire, un magazine proposé par Maxime Piolo, Jacques Arnol et Jean-Pierre Seguin, que nous retrouvons tout de suite.
2: À Dresde, Frédéric Chopin est accueilli avec bienveillance par le comte et la comtesse Wodzinski, parents de Marie, pour qui il éprouve un amour que le lui rend passionnément la jeune femme. L'oncle de celle-ci, par contre, était plus réservé quant à cette relation. C'était un homme influent, très cultivé, bibliophile respecté et collectionneur d'eau-forte toujours soigneusement sélectionnée. Il considérait que Marie était bien trop jeune pour s'engager et surtout l'état de santé de Frédéric Chopin le préoccupait. La comtesse, elle, ne partageait pas cette inquiétude, mais le comte, troublé, ne fut pas mécontent quand Frédéric lui annonça son intention de quitter Dresde. En partant, Frédéric Chopin offrit à Marie la valse de l'adieu et une esquisse du Nocturne en mi bémol, opus 9, numéro 2, avec ces mots « Soyez heureuse ». Le mariage envisagé ne se fit pourtant jamais. Les lettres se raréfièrent et, revenue en Pologne, Marie en écrivit l'ultime avec ces mots « Adieu, gardez notre souvenir ». Chopin noua les lettres de Marie avec un ruban, encore un, et écrivit en haut « Mon malheur ». Pendant les années 1835-1837, Chopin composa énormément. Les valses en sol bémol majeur opus 70 numéro 1, en la bémol majeur opus 34 numéro 1 et opus 69 numéro